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0: tonton, les cabas ils sont trop lourds.
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0: j'ai. 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
1: Monte, Bill, elle mou. 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
1: Bonjour à vous, bienvenue à bord pour les 3 prochaines heures. RFI Matin, au programme des reportages des invités comme ce matin, le représentant du FMI au Sénégal avec Majdi Debbiche. On décrypte cet accord de prêt passé entre Dakar et le FMI après de longs mois de discussions. Rendez-vous dans une demi-heure. D'abord, c'est votre journal, Julien Coquel-Rohem. Bonjour.
3: Bonjour Andréane, à la une de l'actualité, Xi Jinping au Caire. Le président chinois est arrivé hier pour sa première visite en Égypte depuis 10 ans. Le point dans un instant sur les enjeux de ce voyage où il sera beaucoup question du Moyen-Orient, alors que Téhéran a de nouveau visé cette nuit des bases américaines dans la région après des frappes menées hier par les États-Unis. On part aussi au Mali où le blocus de l'Erré par les djihadistes du Jnim a pris fin après des négociations d'un mois. Il aura duré près d'un an. En France, reportage au Porge, commune la plus touchée par les incendies de cet été en Gironde. Vous entendrez la colère et l'inquiétude des exploitants forestiers. Et puis le mercato de football s'est refermé hier soir. Coup de projecteur à la fin de cette édition sur la folie des clubs anglais, les plus gros dépensiers et de loin sur le marché des transferts.
1: Le tapis rouge déroulé au Caire pour un invité de marque.
3: La capitale égyptienne où Xi Jinping est arrivé hier pour une visite de 2 jours, la première en Égypte depuis 10 ans pour le président chinois, dans un contexte marqué par le regain de tensions entre les États-Unis et l'Iran et les menaces de Washington envers les partenaires économiques de Téhéran. Xi Jinping poursuit son offensive diplomatique après un passage à Bishkek au Kyrgyzstan. Bonjour Cléa Broderst.
4: Bonjour Julien, bonjour à tous.
3: Correspondante de RFI à Pékin pour faire le point avec nous. D'abord sur le sommet de l'organisation de coopération de Shanghai qui s'est donc refermé hier au Kyrgyzstan. Quel bilan en tire-t-on côté chinois, Cléa ?
4: Eh bien, un bilan surtout politique. Xi Jinping a présenté l'OCS comme l'un des nouveaux centres de pouvoir d'un monde multipolaire. L'image forte reste celle des dirigeants chinois, russes et iraniens réunis pour la première fois depuis les frappes contre Téhéran. Le président chinois veut aussi renforcer le rôle du groupe dans la sécurité, le commerce et les nouvelles technologies. Mais l'OCS n'est pas une alliance militaire et ses membres ont des intérêts qui divergent. Et Pékin s'impose malgré tout comme le principal moteur de ce forum qui rassemble, je le rappelle, près de la moitié de la population mondiale.
3: Et quel est l'enjeu désormais de cette visite en Égypte aujourd'hui ?
4: Eh bien, prolonger cette démonstration d'influence avant sa rencontre avec Donald Trump prévue fin septembre. Xi Jinping veut consolider ses liens avec un pays arabe et africain historiquement proche des États-Unis. Les discussions vont porter sur la guerre au Moyen-Orient et les sanctions américaines contre les partenaires de l'Iran, dont la Chine achète une grande partie du pétrole et dont les entreprises ou les banques pourraient bientôt être visées. Il sera aussi question d'investissement autour du canal de Suez, dans les transports, l'énergie et l'intelligence artificielle. L'Égypte veut diversifier ses partenaires rien, sans pour autant rompre avec Washington. Et Pékin, lui, se présente comme une alternative aux puissances occidentales fondées sur les investissements et surtout la non-ingérence.
3: Cléa Broderst à Pékin pour RFI. Merci beaucoup. Le Moyen-Orient en toile de fond de cette visite, alors que la nuit a de nouveau été marquée par des frappes interposées entre l'Iran et les États-Unis après des bombardements américains sur le sud du pays hier soir qui ont fait au moins 11 morts selon Téhéran. La riposte iranienne a visé cette nuit des bases de l'armée américaine en Jordanie, en Irak, à Bahreïn. Le Koweït dit aussi avoir été visé.
1: L'actualité au Moyen-Orient, Julien, c'est aussi la Syrie, où le ministre des Affaires étrangères a dénoncé hier les incursions et les attaques menées par Israël.
3: Assad al-Shibani affirme œuvrer activement à une solution diplomatique face à leur multiplication dans le sud du pays. 65 incursions au cours du seul mois de juillet et 52 au cours des 18 premiers jours d'août. Selon lui, les fouilles de maisons et les arrestations d'habitants par l'armée israélienne sont devenues monnaie courante depuis la chute de l'ancien régime de Bachar al-Assad. Témoignage d'un habitant sans nouvelles de son frère depuis un an au téléphone d'Abla Junaidi.
5: Il y a un an, une patrouille de l'armée israélienne fait irruption dans le village d'Abder Razak et enlève son frère devant sa femme et ses enfants.
6: Il ne faisait qu'élever ses moutons. Les Israéliens ont pris d'assaut sa maison avec des grenades en hurlant aux enfants où sont cachées les armes. Mais il n'y avait pas d'armes. Ils ont fouillé et ils n'ont rien trouvé. Nous avons vendu toutes nos armes à la chute de Bachar al-Assad.
5: À la chute du dictateur syrien, les forces israéliennes ont traversé la ligne de cessez-le-feu de 1974 entre le plateau du Golan occupé et la Syrie, établissant une présence permanente en toute illégalité, rappelle l'ONU. Depuis, plus d'une centaine d'hommes ont été enlevés par l'armée israélienne sous couvert de lutter contre d'éventuels groupes armés.
6: Les Israéliens ont enlevé beaucoup de nos jeunes. L'un d'eux est sorti et nous a dit que mon frère était dans la prison israélienne d'Ofer. Je suis sûr que c'est dur. On est allé voir l'ONU, le gouvernement à Damas, la Croix-Rouge, le renseignement syrien ici. Personne ne nous a donné le moindre espoir.
5: Depuis 2024, au moins une cinquantaine d'hommes sont encore emprisonnés en Israël sans que le gouvernement syrien engagé dans les discussions avec Israël ne puisse ni obtenir leur retour ni établir son contrôle dans la zone frontalière.
3: Abla Jounaïdi est toujours dans la région. Israël qui affirme par ailleurs avoir arrêté hier le chef de la sécurité intérieure du Hamas dans la bande de Gaza. Des secouristes palestiniens et des témoins faisaient état plus tôt dans la journée de bombardements d'une intensité rarement vue ces dernières semaines et d'un bilan de 4 morts, dont 3 enfants.
1: L'actualité également en Ukraine et cet avertissement de Volodymyr Zelensky.
3: Les jours sûrs dans le ciel russe sont révolus, affirme le président ukrainien, alors que les drones de Kiev multiplient les incursions et les attaques en Russie. L'aviation civile n'a, dit-il, plus sa place dans le ciel russe tant que la guerre continuera. Mise en garde immédiatement dénoncée par Vladimir Poutine comme une déclaration de terrorisme d'État.
1: Et dans un contexte géopolitique de plus en plus instable, les taux d'intérêt s'envolent.
3: À des niveaux parfois inédits depuis 20 voire 30 ans, il devient de plus en plus coûteux d'emprunter. Dans de nombreux pays comme la France, le Japon, la Grande-Bretagne ou les États-Unis, les soubresauts du monde n'y sont pas pour rien. Aurélien de Vernois, mais l'intelligence artificielle est aussi en cause.
7: Car sur les marchés, les États et les entreprises sont en concurrence pour vendre leurs obligations, c'est-à-dire pour les premiers, obtenir de l'argent pour payer les factures des services publics, et pour les sociétés, investir sur de nouvelles technologies. Or, les prêteurs misent davantage en ce moment sur le marché prometteur de l'IA plutôt que sur les dettes publiques. De Tokyo à Paris, en passant par Washington ou Londres, les perspectives économiques ne sont en effet guère encourageantes. Les incertitudes concernant le coût de l'énergie alimentent par exemple cette défiance et les investisseurs demandent ainsi plus d'argent pour financer les États. Résultat, les taux flambent, surtout pour les économies déjà très endettées. Exemple, la France doit payer 4,21% de taux d'intérêt pour les emprunts qu'elle devra rembourser. Remboursé d'ici 10 ans, c'est plus que la Grèce et du jamais vu depuis 2008. Même le très fiable Japon est touché, le taux a passé les 3% pour la première fois depuis 1996. Évidemment, cela se répercute sur les ménages qui, eux aussi, paient de plus en plus cher pour emprunter, avec le risque que cet effet boule de neige plonge tous ces pays dans la récession.
3: Aurélien de Vernois, et au volet économique, le fruit de 2 ans de négociations parfois tendues annoncées hier à Dakar, le Sénégal et le FMI sont parvenus à un accord pour un nouveau programme de financement de 2 milliards 200 millions de dollars sur 36 mois. On en parle toute la matinée, notamment dans le prochain Journal Afrique à 5h30, temps universel.
1: Il durait depuis presque un an au Mali, le blocus de l'Éré est terminé.
3: Dans le nord du pays et la région de Tombouctou, les djihadistes du Jnim liés à Al-Qaïda interdisait depuis octobre dernier les entrées et les sorties de cette ville proche de la Mauritanie, provoquant des pénuries notamment alimentaires pour les habitants. Des négociations ont finalement permis d'y mettre fin, David Bachet.
8: Pendant près d'un mois, les négociations ont impliqué des chefs traditionnels et communautaires de l'Éré, les djihadistes du Jnim liés à Al-Qaïda et les autorités militaires et administratives de la région. L'accord conclu lundi sera effectif d'ici 3 à 4 jours, selon un négociateur, qui témoigne de la grave pénurie d'aliments et de biens de première nécessité dans la ville, après 10 mois de blocus. Ces dernières années, les soldats maliens et leurs partenaires russes de Wagner, devenus Afrika Korps, ont commis de très nombreuses exactions à l'Éré. Assassinats de bergers sans armes, vols de bétail, destruction de bâtiments civils. Un observateur qualifie le blocus imposé par le Jnim en représailles de punition collective. Chacun a pris des engagements pour construire un accord solide, assure encore ce négociateur, sans préciser davantage, mais en promettant, les citoyens ne seront plus inquiétés par quiconque. Selon plusieurs sources, les djihadistes considèrent encore l'accord comme provisoire. Une commission de suivi doit être mise en place par le gouverneur afin de garantir le respect des engagements et de pérenniser l'accord. La levée du blocus pourrait permettre aux milliers d'habitants qui avaient fui l'Éré de rentrer chez eux. Elle pourrait aussi permettre la reprise des activités économiques de la ville.
3: David Bachet.
1: C'était au cœur de l'été dans le sud-ouest français, l'une des manifestations les plus dramatiques dans l'histoire du pays du réchauffement climatique causé par l'activité humaine.
3: La destruction en Gironde de 42 000 hectares par l'immense incendie qui s'était déclaré au nord du bassin d'Arcachon, l'évacuation de plus de 200 000 personnes dans cette région très touristique et les destructions, notamment dans le village du Porge où plus de 180 habitations ont été réduites en cendres. Plus de 7 000 hectares sont partis en fumée. Dans cette commune où la forêt est omniprésente, détenue en majorité par des exploitants privés, des sylviculteurs, aujourd'hui très inquiets pour leur activité. Reportage au Porge de Juliette Pietraszewski.
9: 42 000 hectares, c'est parce qu'il y a un gros problème quelque part.
10: Les flammes sont parties, mais la colère, elle, est intacte. Alain Der, ancien maire du Porge, membre de la défense des forêts contre les incendies et de la réserve communale, est également sylviculteur. Sur sa propriété, les arbres sont morts.
9: J'avais 20 hectares de forêt jusque-là. C'est un petit plus que je destinais à mes enfants et mes petits-enfants. Et je vois que tout le travail qu'ont fait nos anciens, mes parents et les générations avant ne pourront plus bénéficier aux générations futures.
10: Depuis les incendies, c'est une course contre la montre qui s'impose, car il faut écouler le bois brûlé avant sa dégradation.
9: Pour reconstruire la forêt, il faut d'abord faire en sorte que la forêt soit dégagée de tous ces bois morts, ce qui va prendre de longs mois, de longues années.
10: L'autre point sensible pour les sylviculteurs, c'est la crainte d'un effondrement des prix du marché. Guy Mirtin a perdu 80% de sa propriété.
11: Les marchands de bois sont très timides. Ils vont nous voir arriver, quoi. Ce qui est tout à fait logique. Pendant la tempête Klaus, pour vous donner un exemple, c'était des bois verts. Dans les Landes, on leur a pris le bois à 1 euro la tonne. Si jamais ils nous parlent de nous prendre le bois à la tonne avec le bois brûlé, je pense qu'on va tous pleurer. Beaucoup de gens vont jeter l'éponge. Ça ne va pas être possible s'il n'y a pas des aides qui suivent derrière.
10: Pour l'instant, il est toujours interdit aux forestiers de pénétrer dans les parcelles parcourues par les incendies. Il faut attendre que le feu soit officiellement considéré comme éteint. Juliette Pietraszewski, Le Porge, RFI.
1: Et puis Julien, du football et la fin du mercato en Europe.
3: Les grands championnats européens ont refermé hier le grand marché des transferts avec quelques gros coups pour terminer. La signature notamment de l'Argentin Enzo Fernandez à Manchester City contre 148 millions d'euros. Illustration de la folie financière des clubs anglais de loin les plus actifs. Avec environ 3 milliards 750 millions d'euros dépensés cet été, c'est plus que les championnats espagnols, italiens, allemands et français réunis. Et c'est un nouveau record, Cédric de Oliveira.
12: Enzo Maresca a 46 ans, déjà beaucoup d'expérience, mais prendre la succession de Pep Guardiola à Manchester City n'est pas le défi le plus aisé. Alors ce mercato a été très animé pour le nouvel entraîneur mancunien, qui a justifié que son club dépense près de 400 millions d'euros cet été.
13: Ce n'est pas qu'une question d'expérience, il nous faut du talent et du leadership, et tout ça coûte très cher. On a toujours besoin de se renforcer, c'est souvent comme ça, le mercato dans des clubs comme Manchester City, tout peut arriver.
12: L'Argentin Enzo Fernandez, l'Anglais Elliot Anderson ou encore le tout jeune Marocain Ayoub Bouadi ont rejoint City, soit trois des gros transferts de l'été en Europe. À part l'arrivée de l'Ivoirien Yann Diomandé au Real Madrid pour 125 millions d'euros, les plus grosses transactions ont été réalisées par des clubs de Première Ligue. Tout sauf un hasard, explique Bruno Constant, consultant pour Radio Foot International.
14: Je m'étonne qu'on s'étonne chaque année que la Première Ligue soit le championnat le plus dépensier parce que c'est le championnat qui gagne le plus d'argent et beaucoup plus d'argent que les autres. Et tous les ans, ils dépensent un peu plus que l'année précédente.
12: L'an dernier, la Première Ligue avait dépensé 3,7 milliards d'euros. En attendant la confirmation du montant exact des derniers transferts, ces clubs ont déjà battu ce record, porté par des droits télé toujours plus importants. Ils devraient poursuivre sur leur lancée lors des prochains mercato.
3: Cédric de Oliveira.
1: Et puisqu'on parle foot tout à l'heure dans Appel sur l'actualité, vous donnez votre avis sur la retraite internationale de Léo Messi. Vraiment le meilleur joueur de sa génération? La question est posée. Vous nous appelez, rendez-vous 8h10, temps universel. Allez, RFI Matin commence. On a beaucoup de choses à se dire. Ce mercredi 2 septembre a commencé par cet accord de prêt passé entre Dakar et le FMI. Décryptage dans une demi-heure avec notre invité Majdi Debbich, représentant du Fonds monétaire international au Sénégal. On parle aussi ce matin du référendum constitutionnel de dimanche en Guinée-Bissau, du Mali et du blocus levé après presque un an à Léré dans la région de Tombouctou. Tous les détails à retrouver sur RFI.fr. Également ce matin, l'Ukraine, les États-Unis et l'Iran, mais aussi les États-Unis et le Canada. La guerre commerciale est bel et bien déclarée entre les deux voisins. Arnaud Pontus, vous en parlez tout à l'heure avec votre invité Jean Charest, ancien Premier ministre du Québec.
15: Oui, il fait aujourd'hui partie du Conseil sur les relations Canada-États-Unis auprès du chef du gouvernement canadien, Marc Carney. Un poste d'observation privilégié pour constater la montée des tensions entre les deux pays, pourtant amis et alliés de longue date. Les négociations commerciales ont échoué. Donald Trump a décidé d'imposer imposer de nouveaux droits de douane aux produits canadiens et le Canada réplique en annonçant des contre-surtaxes sur les produits états-uniens. Le Canada peut-il tenir le choc? Jusqu'où peut aller cet affrontement? Une sortie de crise est-elle possible? Le Canada va-t-il en profiter pour se rapprocher un peu plus de l'Union européenne? Les réponses de Jean Charest à écouter dans un peu plus d'une heure.
1: Un rendez-vous 6h20, temps universel pour cet entretien. Il est 7h14. Plus de 11,5 millions d'élèves ont donc fait leur rentrée en France hier. Toute cette semaine, on s'intéresse à cette semaine décisive de l'année. On a déjà évoqué la formation des profs, la charge mentale des femmes qui explose pendant cette période. Aujourd'hui, parlons de la rentrée compliquée des étudiants étrangers entre hausse des frais d'inscription et aide au logement qui ne sont plus versées aux non-européens, sauf boursiers et étudiants qui ont une activité professionnelle. Pour beaucoup, rester en France pour étudier devient de plus en plus compliqué. C'est un reportage de Cassiopée Etcheverst.
16: Nous sommes dans le nord de Paris. Comme tous les mardis soirs, les bénévoles de l'association Linky accueillent la longue file d'étudiants chargés de sacs de courses et de cabas.
17: Bonsoir, est-ce que tu veux un petit peu d'eau ?
16: Trois fois par semaine, l'association organise une distribution alimentaire gratuite.
17: C'est les invendus de boulangerie, c'est les invendus des cantines, par exemple du Crous, on peut avoir les hôpitaux, on a Franprix ou Monoprix qui nous filent ce qui est invendable pour eux. Il y a 300 étudiants, je pense, au final, qui vont venir. L'année hiver, on peut être genre 550.
16: La France compte 300 000 étudiants qui ne viennent pas de l'Union européenne. Pour beaucoup d'entre eux, ce type de distribution est devenu incontournable depuis l'entrée en vigueur de deux mesures, la suppression des aides au logement et l'augmentation des frais universitaires.
18: On a droit à venir deux fois par semaine.
16: Alexis est vénézuélien, il est inscrit en études d'architecture.
18: Depuis la suppression des APL, des UIA, je suis vraiment ici toujours. Donc vraiment ici, c'est vraiment un bénéfice pour, comme on dit, calmer un peu les stress.
16: Stina est originaire d'Algérie et est étudiante en lettres. En cette rentrée, ses frais de scolarité ont été multipliés par 16, mais elle espère encore pouvoir bénéficier d'une exonération par son université.
19: Avec les frais de scolarité que je vais payer cette année et le loyer, je ne me permets pas d'acheter des trucs, même pour le kiff.
16: Ce qui règne surtout chez ces étudiants, c'est l'incertitude. Pour maintenir ses aides au logement, elle est obligée de trouver un travail étudiant, puisque seuls ceux qui ont une activité professionnelle peuvent conserver les aides.
19: Et j'ai pas d'autre solution. Pour le moment, genre, j'ai de côté pour payer mes inscriptions et tout ça. Et pour quelques mois, ça va me suffire. Mais après, il n'y a pas d'autre choix, je cherchais du travail.
16: À l'intérieur, les étudiants récupèrent des produits frais, des fruits et des légumes. Lucas est brésilien et étudiant en master. Ce soir, il prévoit déjà ses menus.
20: J'aime cuisiner, donc c'est bien de prendre des nourritures fraîches.
16: Alors qu'il fête sa première année en France, il a dû renouveler son contrat de travail pour subvenir à ses besoins et maintenir les aides.
20: C'est difficile. Pour le MD que je vais faire, j'aurai cours de lundi à vendredi. Et du coup, je vais travailler de vendredi à dimanche.
16: Pour l'instant, ses frais de scolarité n'ont pas été augmentés, mais il s'inquiète.
20: Si les frais d'inscription augmentent pour moi, ce serait pas possible de continuer.
16: Une fois son master en poche, Lucas s'imaginait continuer sa carrière à Paris.
20: J'ai envie de rester en France après mes études. Ça dépendra aussi, par exemple, les politiques migratoires, surtout l'année prochaine qu'il a les élections présidentielles. Donc, j'ai envie de rester, mais ça ne dépend pas totalement de moi.
16: Avec la fin des aides au logement, le gouvernement espère récupérer environ 200 millions d'euros.
1: Voilà des économies pour le budget de l'État à court terme, mais selon certains syndicats étudiants, ces mesures pourraient avoir un coût bien plus important pour l'attractivité de la France. Suzanne Nijdam est la présidente de la Fédération des associations générales étudiantes.
21: Justement, c'est pas en faisant payer plus cher des étudiants qui sont déjà les plus pauvres qu'on va réussir à en attirer plus dans l'enseignement supérieur. Au contraire, ça va juste faire en sorte que énormément d'étudiants ne puissent plus continuer à étudier en France. Ça va avoir aussi des impacts sur même les objectifs du gouvernement, parce qu'ils ont un grand objectif de rayonnement scientifique et culturel, etc. Actuellement, c'est 44% des doctorants en sciences et techniques qui sont des étudiants étrangers. Donc là, leur empêcher l'accès à l'enseignement supérieur en leur augmentant les frais d'inscription dès la licence et le master, c'est empêcher des milliers d'étudiants de mettre un pied à l'université et d'envisager quoi que ce soit qui puisse ressembler au doctorat.
1: La présidente de la Fédération des associations générales étudiantes au micro de Cassiopée Etcheverse qui signait ce dossier sur RFI. Le prochain épisode de cette série vous fera entendre des sportifs et sportives pour qui c'est la rentrée aussi. Rendez-vous demain. reste en France, où se déroule actuellement le Salon de l'immobilier bas carbone, événement qui se tient chaque année depuis 5 ans, créé pour faire face à la crise climatique. D'où notre question d'environnement ce matin. Florent Guignard, faut-il privilégier les bâtiments en bois ?
0: Alors cette question, les trois petits cochons se l'étaient peut-être posés. Je fais appel à vos souvenirs d'enfance. Face aux grands méchants loups, les maisons en paille et en bois n'avaient pas fait long feu. Seule la maison en brique avait résisté, mais ça c'était avant la crise climatique. Et le bois s'impose aujourd'hui comme le matériau roi, surtout face au béton. Comme nous l'explique Laurent Bléron, il est enseignant-chercheur à l'ENSTIB, l'École nationale supérieure des technologies et industries du bois. À Épinal, dans l'Est de la France, c'est la seule école publique d'ingénieurs bois en France.
2: L'objectif, c'est d'avoir la neutralité carbone en 2050. Et pour ça, il va falloir utiliser des matériaux biosourcés, dont le bois fait partie. C'est sûr que la transformation du bois par rapport à la transformation du béton est nettement moins énergivore. Et en plus, dans le produit bois, il y a du CO2 qui est stocké. Tout ça est largement bénéfique pour le bois. On a même un bilan négatif.
0: Un bilan carbone négatif parce qu'une maison en bois, c'est comme un arbre. Elle stocke du CO2, le principal gaz à effet de serre. Alors aujourd'hui en France, environ 7% des logements neufs sont en bois et 15% des bâtiments tertiaires, bureaux ou gymnases par exemple. La raison, c'est peut-être le prix pour les particuliers. Il faut 20 ans pour amortir une maison en bois.
1: Et puis Florent, le bois a d'autres qualités.
0: Oui, d'abord, c'est un excellent isolant, en été comme en hiver, Laurent Bléron.
2: Naturellement, si vous voulez, c'est un matériau qui a plein de vide à l'intérieur. C'est comme un nid d'abeille, en fait. Mais même s'il est très isolant, il n'est pas autosuffisant. De toute façon, il faut adjoindre une isolation thermique.
0: Et puis, une maison en bois, on la construit beaucoup plus vite. Il n'y a pas de temps de séchage, contrairement au béton. Et on peut livrer sur les chantiers des murs entiers déjà montés en usine.
1: Et oui, mais le bois, ça brûle.
0: Oui, c'est vrai, mais vous l'avez peut-être remarqué. Pendant les incendies, certains arbres restent debout, ne brûlent pas instantanément. En fait, contrairement à une idée reçue, le bois n'est pas forcément plus vulnérable face aux incendies.
2: Si je prends l'exemple de Notre-Dame, on a eu le temps de sortir les manuscrits et ainsi de suite, et la charpente, elle est tombée au bout d'un certain temps. En fait, nous, on doit garantir que les gens à l'intérieur d'un bâtiment aient le temps de sortir en cas d'incendie, et donc on peut avoir une stabilité d'une heure, et donc il a une certaine résistance au feu, contrairement à l'acier qui, à partir d'une certaine température, va se déformer et la structure va tomber puis s'écrouler.
1: Mais Florent, il y a assez de forêts pour construire tout en bois ?
0: Alors l'objectif n'est peut-être pas de faire du 100% bois, mais en Europe, en tout cas, les forêts sont plutôt bien gérées. On retrouve Laurent Bléron.
2: Il faut maximiser l'utilisation de bois local. Et notre forêt en France, elle est plantée, on va dire, à 2/3 en feuillus, 1/3 en résineux. Par contre, au niveau de la construction bois, on utilise beaucoup plus de résineux que de feuillus. Ça veut dire que l'avenir, c'est peut-être essayer de remettre du feuillu en construction, comme ce qu'on faisait il y a de ça 200 ans.
0: Sachant que le feuillu, le chêne par exemple, l'arbre roi est quand même plus cher que le résineux, les pins qui poussent deux fois plus vite. En tout cas, les forêts sont l'avenir de nos maisons. Dans les années 80, Bouygues, le géant français du BTP, vantait ses maisons de maçons. Bah aujourd'hui, on préfère les maisons de bûcherons.
1: Florent Guignard pour la question d'environnement sur RFI. Notre grand reportage du jour chaque matin, on vous donne un avant-goût de ce qui vous attend aujourd'hui, un paradoxe palestinien. Malgré une colonisation israélienne qui progresse dans une Cisjordanie toujours plus occupée et donc toujours plus meurtrie aussi, les mariages sont une parenthèse dorée, des célébrations somptueuses avec une grande assemblée de convives tirée à quatre épingles, un buffet gargantuesque dans un lieu magnifique. Les Palestiniens bien décidés à célébrer l'amour. Malgré tout, c'est un grand reportage d'Amira Swilem. Extrait.
22: C'est la plus belle journée de leur vie, probablement la plus longue aussi.
23: Eliana, ne penche pas trop ta tête. Reste droite, la tête droite.
24: Allez, 3, 2, 1.
22: Eliana Banoura, 25 ans, épouse aujourd'hui son amour de jeunesse, Semer Jeraïssa, 30 ans. Avant la cérémonie à l'église et avant la grande fête de ce soir, ils ont pris leur quartier dans un hôtel de Beit Sahour, en banlieue de Bethléem. C'est l'heure d'une petite séance photo.
24: Liana, tu te rappelles de la pose que l'on vient de faire ? Remets-toi près de la fenêtre et ensuite ouvre et ferme les rideaux comme tu l'as fait tout à l'heure. Est-ce que c'est OK pour toi ?
22: Cette voix qui donne des instructions est celle de Raed Abou Saada, photographe d'une quarantaine d'années, dont 25 derrière l'objectif déjà. Glamour et occupation ne font pas bon ménage ici.
4: Depuis la fenêtre, j'ai vu des colonies. Ce n'est clairement pas un sentiment agréable. On ne peut ni entrer ni sortir de la ville à cause de ces colonies.
22: Des colonies, mais aussi des checkpoints israéliens de plus en plus. Ce sont surtout eux qui sont au centre des inquiétudes aujourd'hui. C'est ce que nous explique un oncle d'Eliana, la mariée.
5: Il y a plus de 900 checkpoints en Cisjordanie. Si tu veux aller à Ramallah, par exemple, tu vas devoir passer par plusieurs checkpoints. Cela peut te prendre 5 ou 6 heures pour y arriver. Ce soir, on a des invités qui viennent de villages à l'est de Bethléem. Si les checkpoints sont fermés, ils ne pourront pas se joindre à nous.

Un extrait de ce grand reportage d'Amira Swillem, Cupidon en Palestine occupée. C'est à écouter intégralement ce soir sur RFI, 17h10, temps universel également, sur notre site RFI.fr et notre application RFI Pure Radio, 7h26 à Paris. Un peu de musique avant de retrouver l'info africaine, c'est sur notre playlist du mois, Jet Ski Freaky, par Molly avec Yaeline, la masse virale et Théodora.

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1: 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Et tout de suite, c'est le journal de Julien Coquelrem.
2: Et à la une, plus de 2 milliards de dollars d'ici 36 mois. Un nouvel accord entre le Sénégal et le FMI annoncé hier après 2 ans de négociations. Le Sénégal asphyxié par le remboursement de sa dette devenue insoutenable, selon le gouvernement qui annonce dans le même temps un plan de traitement de sa dette extérieure. L'actualité ce matin, c'est aussi la visite de Xi Jinping au Caire. En plein regain de tension au Moyen-Orient, Téhéran a de nouveau visé cette nuit des bases américaines dans la région après des frappes menées hier par les États-Unis. Dans ce journal également, l'avertissement de Volodymyr Zelensky. Le ciel russe n'est plus sûr pour les avions civils, dit le président ukrainien, immédiatement accusé de terrorisme d'État par Vladimir Poutine. Au Venezuela hier, la reprise des vols commerciaux à l'aéroport international de Caracas, fermé depuis le séisme du mois de juin. Et puis un objectif déjà dépassé, mais qu'il faut encore maintenir. L'ONU acte que le réchauffement climatique dépassera les 1,5 degrés, mais affirme qu'il est encore possible de faire marche arrière au prix de gros efforts, vous l'entendrez.
1: Il aura fallu 2 ans de négociations pour y parvenir.
2: Elles auront parfois été tendues et ponctuées de 8 missions du Fonds monétaire international dans le pays, mais voici donc que tout ce travail porte ses fruits. Le Sénégal et le FMI ont annoncé hier être finalement parvenus à un accord sur un nouveau programme de financement du pays, 2 milliards 200 millions de dollars sur 36 mois pour offrir une bouffée d'oxygène au Sénégal, asphyxié par sa situation financière, notamment depuis la révélation de la dette cachée contractée par le pouvoir de Macky Sall. Un accord bienvenu donc, mais qui aura un prix, car la dette extérieure du pays est devenue insoutenable, a déclaré hier le ministre de l'économie et des finances, Cheikh Diba. Il s'agit donc désormais de la traiter, autrement dit de renégocier la dette auprès des créanciers étrangers.
3: Concrètement, en 2026, sur chaque tranche de 100 francs de recettes mobilisées par l'État, 25 francs sont consacrés au seul paiement des intérêts de la dette. Ce sont autant de ressources qui ne peuvent pas être immédiatement affectées à nos hôpitaux, à nos écoles, au soutien de nos entreprises. Si nous ne corrigeons pas cette dynamique, nous risquons d'atteindre un point où une part toujours plus importante des ressources de l'État sera absorbée par le paiement des intérêts et des autres charges incompressibles au détriment des investissements nécessaires à l'avenir du pays. C'est précisément ce scénario que nous voulons éviter. Le traitement de la dette n'est donc pas une fin en soi. Il constitue un moyen de réduire progressivement la pression exercée sur le budget, de restaurer les marges de manœuvre de l'État et de préserver notre capacité à financer les priorités nationales.
2: Cher Diba, ministre sénégalais de l'économie et des finances, hier à Dakar, l'annonce d'un plan de traitement de la dette dont le FMI prend acte. Les mots de son représentant au Sénégal, Majdi Debiche, grand invité Afrique de RFI ce matin. Entretien à réécouter sur notre site RFI.fr.
1: L'actualité, c'est aussi cette nouvelle nuit de frappes interposées entre Iran et États-Unis.
2: Des bombardements américains hier soir et un bilan de 11 morts selon les autorités iraniennes. L'Iran a riposté cette nuit en visant des bases militaires américaines en Jordanie, en Irak, à Bahreïn ainsi qu'aux Émirats et au Koweït. Le Koweït où les autorités disent avoir éteint un incendie après l'attaque d'un drone iranien contre un complexe résidentiel.
1: La guerre au Moyen-Orient comme toile de fond de la visite de Xi Jinping en Égypte.
2: Le tapis rouge déroulé hier soir à l'arrivée du président chinois au Caire pour sa première visite dans le pays en 10 ans. L'Égypte est un médiateur clé dans la région et Xi Jinping vient chercher son appui alors que Washington a menacé la semaine dernière les partenaires économiques de l'Iran de les couper du système financier du dollar. Pékin cherche aussi à resserrer les liens avec les pays du Moyen-Orient, historiquement proches des États-Unis, car les équilibres se redessinent depuis le début de la guerre, Franck Alexandre.
4: Jusque-là, allié privilégié des pays de la région, Washington est désormais fragilisé par son affrontement avec l'Iran. La visite du président chinois au Caire intervient donc alors que le Moyen-Orient est en pleine reconfiguration, car 2 axes concurrents émergent, souligne le diplomate Jean Glignasti, directeur de l'Institut des relations internationales et stratégiques.
5: Un axe Turquie-Pakistan-Arabie Saoudite, cet axe-là, ils ont signé un pacte de défense et donc ça devient, j'allais dire, une planche de secours, mais beaucoup plus que ça, pour des pays qui se sentent délaissés par les États-Unis dans la protection vis-à-vis de l'Iran. Il y a un deuxième axe qui commence à apparaître, qui est l'axe Bahreïn, Émirats Arabes Unis et Israël, parce qu'en fait, c'est le camp qui est capable de fournir protection, armement, formation, missiles, etc. Dans ce contexte, la visite de Xi Jinping va prendre une tournure un peu particulière parce que visiblement les Chinois n'ont pas intérêt à ce que l'Égypte rejoigne le camp qui est encore de très près patronné par les Américains.
4: Cette question, note le diplomate, sera nécessairement à l'ordre du jour des entretiens bilatéraux sino-égyptiens.
2: Franck Alexandre et la rencontre entre Xi Jinping et Abdel Fattah al-Sissi qui apportera aussi son lot de contrats. Les deux pays doivent signer une série d'accords bilatéraux, notamment dans les domaines de l'intelligence artificielle, des transports et de l'énergie.
1: C'était au mois de février le transfert par les États-Unis de plus de 5000 prisonniers de la Syrie vers l'Irak.
2: Alors que les combats entre le régime de Damas et les forces kurdes dans le nord-est faisaient craindre des évasions massives dans les prisons pour membres présumés de l'État islamique, l'Irak avait annoncé des procédures judiciaires contre les détenus qui seraient transférés sur son sol. Et c'est désormais chose faite. La justice irakienne a annoncé hier la fin des procédures d'enquête et le renvoi de la majorité des accusés devant les tribunaux. Ils ne sont que 466 à sortir de prison faute de preuves, Marie-Charlotte Roupy.
6: L'annonce du renvoi devant les tribunaux de plus de 5000 membres présumés de l'État islamique apporte une certaine satisfaction aux familles des victimes qui réclament justice depuis plus de 10 ans. Mais l'organisation Yazda, qui défend les droits de la communauté yézidi, est plus mitigée. Riad Khairi, directeur de l'ONG en Irak.
7: C'est une bonne étape vers la justice, mais nous appelons à ne pas se presser et à reprendre l'enquête.
6: La principale raison, dans son communiqué, le Conseil supérieur de la magistrature mentionne avoir identifié 6 accusés directement liés à la capture, la vente et l'esclavage de femmes yézidis, un chiffre trop faible pour Riad Khairi.
7: Des milliers de filles et de femmes yézidis ont été capturées et réduites en esclavage en Syrie et en Irak, et ont été vendues, parfois plus de 10 fois. Seulement 6 ont été identifiés. Ça ne peut pas être exact.
6: Il craint aussi les conséquences de la relaxe de plus de 400 prisonniers, alors que les victimes n'ont pas eu accès à leurs identités et photos pour fournir plus d'informations.
7: Nous avions suggéré de créer une plateforme qui permettrait aux victimes d'avoir accès aux informations des personnes détenues en s'assurant qu'elles aient accès aux photos, au nom de guerre et à leur vrai nom.
6: L'annonce de futurs procès inquiète l'ONG qui milite pour une loi qui inscrirait les termes de génocide et crimes contre l'humanité dans le droit irakien. Loi toujours en discussion au Parlement. Marie-Charlotte Roupy, Erbil RFI.
1: 10h08 à Kiev, en Ukraine, l'avertissement de Volodymyr Zelensky à la Russie.
2: Les jours sûrs dans le ciel russe sont révolus, affirme le président ukrainien, alors que les drones de Kiev multiplient les incursions et les attaques en Russie. L'aviation civile n'a, dit-il, plus sa place dans le ciel russe tant que la guerre continuera. Vladimir Poutine a aussitôt qualifié cette déclaration de terrorisme d'État hier soir, alors que la Russie frappe massivement la capitale ukrainienne depuis 6 jours. Une recrudescence de bombardements russes voulus par le président pour compliquer le quotidien des Ukrainiens. C'est l'interprétation qu'en fait Ulrich Buna, analyste géopolitique et chercheur associé chez Eurocréative.
8: Il est très clair qu'il y a une volonté de complètement rendre la vie impossible à Kiev. Il faut comprendre que dès qu'il y a une alerte aérienne, les métros, grosso modo, s'arrêtent. Il est plus possible de traverser les ponts, les magasins ferment, en tout cas les grands magasins ferment, les centres commerciaux. Donc en fait, ça veut dire que concrètement, il est impossible de vivre si vous avez une alerte toutes les heures, comme c'est le cas depuis 6 jours. Et après, au-delà de ça, il y a une volonté de la part des Russes de profiter en quelque sorte de ce moment un petit peu où les Ukrainiens n'ont plus trop de défense antiaérienne contre les missiles balistiques. Ils ont du mal à intercepter les drones à réaction. Donc, si vous voulez, il y a ce momentum en quelque sorte où les Russes se disent c'est le moment en quelque sorte d'envoyer un petit peu tout ce qu'on a parce que les Ukrainiens peuvent moins se défendre. Et puis, il y a aussi une volonté de préparer l'hiver. Il est très clair que l'hiver qui va venir sera encore plus difficile pour les Ukrainiens que les hivers précédents et que, grosso modo, les Russes se disent tout ce qu'on aura détruit maintenant ne sera plus à détruire.
2: Ulrich Bouna, joint par Julien Chavanne, alors qu'hier, l'Allemagne a accusé Moscou d'être derrière l'envoi d'un drone chargé d'explosifs à l'aéroport de Leipzig au début du mois d'août. La chef de la diplomatie européenne, Kaya Kallas, annonce à l'instant avoir convoqué le chargé d'affaires russe à Bruxelles.
1: À Hong Kong, Julien, un nouveau procès pour une figure du mouvement pro-démocratie.
2: Joshua Wong, déjà condamné à 4 ans et 8 mois de prison, encourt désormais la prison à perpétuité. L'ancien leader étudiant a plaidé coupable ce matin à l'ouverture de son procès pour collusion avec l'étranger et atteinte à la sécurité nationale. De nouvelles poursuites dans le cadre de la loi sur la sécurité nationale imposée par Pékin dans la région et qui a déjà entraîné depuis 2020 la disparition quasi totale de l'opposition politique. Le texte verrouille fermement la liberté d'expression à Hong Kong, comme le rappelle Sarah Brooks, directrice Chine pour Amnesty International.
9: L'un des aspects préoccupants de l'utilisation de la loi de sécurité nationale pour le cas de Joshua Wong, comme pour les autres, c'est le fait qu'il y a de plus en plus de références à des activités, des déclarations ou bien des actes qui ont lieu avant même que la loi ne soit adoptée. Et cette application rétroactive de la loi crée une véritable crainte, un sentiment d'inquiétude non seulement concernant la façon dont les gens vont s'impliquer sur certains sujets, réfléchir à ce qu'ils vont dire ou publier en ligne. Mais cela crée aussi une crainte d'avoir pu dépasser la ligne rouge et d'être poursuivi pour des actes commis il y a 5, 6 ou 7 ans. Et cela, je pense, a un effet vraiment négatif sur l'engagement des habitants en faveur des droits de l'homme dans la ville de Hong Kong.
2: Sarah Brooks d'Amnesty International au téléphone de Nicolas Roca.
1: Au Venezuela, il était fermé depuis plus de 2 mois.
2: Depuis le double séisme du 24 juin, au bilan très lourd, 6500 morts, des milliers de disparus et des destructions considérables. À l'aéroport international de Caracas, situé dans la zone la plus touchée, les vols commerciaux ont enfin repris hier grâce à l'installation d'un terminal temporaire. Reportage sur place, Alice Campagnol.
10: Un peu plus de 2 mois après le séisme qui l'avait sérieusement endommagé, hier l'aéroport de Maiquetía réouvrait officiellement ses portes aux vols commerciaux. Le ministre des Transports s'était déplacé pour l'occasion et a annoncé un calendrier pour la reprise graduelle des opérations.
11: En reprenant l'activité ici aujourd'hui, nous estimons que nous allons arriver à un niveau d'environ 25% des opérations d'avant tremblement de terre. Et par la suite, d'ici la fin de l'année, début d'année prochaine, on espère atteindre 60% de l'activité.
10: C'est sous des tentes que sont installés les différents comptoirs et les contrôles où des passagers se disaient soulagés d'enfin pouvoir voyager plus aisément.
12: Aller jusqu'à Valence depuis Caracas ou même aller jusqu'à Maracaibo, c'était vraiment fatigant. Même si tout était très bien organisé, le trajet était beaucoup plus long. Je dois reconnaître que rentrer via un Miami-Caracas, c'est une bénédiction.
10: Environ 1200 voyageurs sont arrivés à Maiquetía hier et 1200 autres en sont partis. Depuis le tremblement de terre, la piste n'avait servi qu'aux avions de sauveteurs et de transport de matériel humanitaire. La vie économique de Maiquetía et de l'ensemble de la région de La Guaira, dévastée par le séisme, reprend ainsi peu à peu son cours. Alice Campagnol, Caracas, RFI.
2: Et le Venezuela, où l'Assemblée a approuvé hier l'accord pétrolier avec les États-Unis qui permettent à Washington d'exploiter près d'un cinquième des réserves du pays. Le ministre américain de l'énergie est justement arrivé à Caracas pour des réunions prévues aujourd'hui.
1: Le pétrole qu'il faudra pourtant cesser d'exploiter pour ne pas aggraver une situation déjà dramatique.
2: Le monde s'apprête à dépasser le seuil de 1,5 degré de réchauffement climatique avec en conséquence des catastrophes encore plus graves et plus fréquentes qu'aujourd'hui. C'est un nouveau rapport du programme des Nations Unies pour l'environnement qui l'affirme. Tout en maintenant cet objectif, il est encore possible de contenir le réchauffement et même de faire machine arrière d'ici la fin du siècle, dit l'ONU. Mais il faudra pour cela beaucoup d'efforts, Jeanne Richard.
13: C'est désormais inévitable. D'ici quelques années à peine, le climat de la Terre va dépasser 1,5 degré de réchauffement, le seuil que s'étaient fixé les États du monde entier. Mais cela ne veut pas dire qu'il faut renoncer à cet objectif, estiment les chercheurs. La Sud-Africaine Debra Roberts est l'une des autrices du rapport.
14: Ce que nous devons faire, c'est limiter le pic de réchauffement et raccourcir la période de dépassement. Pour cela, il faut éviter de polluer et réduire drastiquement toutes nos émissions de gaz à effet de serre. Mais pour baisser la température depuis ce pic jusqu'à environ 1,5 degré, il faudra en plus retirer le dioxyde de carbone de l'atmosphère et le stocker de manière durable.
13: Comment ? En plantant de nouvelles forêts, puisque les plantes sont capables d'absorber le CO2, ou en s'appuyant sur des technologies de capture de carbone. Mais ces techniques sont incertaines et très limitées.
14: Nous considérons qu'un réchauffement d'1,8 degré est un seuil maximal. Au-delà, ces mesures ne seraient même plus efficaces, car on assisterait alors à des changements en cascade irréversibles.
13: Il y a donc urgence à agir, préviennent les chercheurs. Plus nous tardons et plus il sera long et difficile de revenir en arrière.
2: Jeanne Richard, et le réchauffement climatique causé par l'activité humaine qui apporte déjà avec lui sa litanie de tristes records. La Belgique et le Royaume-Uni ont annoncé hier avoir enregistré l'été le plus chaud de leur histoire cette année.
1: Et c'était le journal de Julien Coquelrohem. Merci Julien, 9h15 à Paris. L'heure de notre revue de presse internationale, Frédéric Couteau, à la une, la fuite en avant de Poutine.
15: 1652e jour de l'invasion russe en Ukraine ce mercredi et constate libération à Paris, contrairement aux attentes de Vladimir Poutine et aux affirmations de sa propagande. L'Ukraine tient toujours, même meurtrie par des frappes russes s'intensifiant de jour en jour, notamment sur la capitale Kiev. La Russie subit elle aussi des dommages considérables dans un duel de drones et de missiles acharnés. Des raffineries de pétrole et des entrepôts de commerces en ligne prennent feu presque tous les jours, aussi loin qu'Omsk, en Sibérie, à 2500 km de la ligne de front. Le secteur du carburant est en crise, les caisses de l'État se vident, les ménages peinent à joindre les deux bouts, les pertes sur le front sont vertigineuses, pointe encore Libération, plus de 1000 soldats par jour, d'après les Ukrainiens.
1: Et pourtant, s'exclame le journal Libération, rien n'indique que Vladimir Poutine soit prêt à reculer, ni même ralentir sa coûteuse aventure.
15: Oui, la fuite en avant semble l'option toujours privilégiée par le Kremlin. Dimanche, le ministère de la Défense a annoncé la préparation de frappes massives contre les installations du secteur énergétique de l'Ukraine en réponse aux attaques continues du régime de Kiev contre les infrastructures civiles et le complexe pétrolier et énergétique de la Russie. Plus encore, poursuit le journal, pour se sortir de l'impasse, Poutine pourrait être tenté par une escalade dans son conflit avec l'Europe et l'intensification de la guerre hybride qu'il mène aux alliés de l'Ukraine.
1: Une guerre hybride officiellement dénoncée par l'Allemagne.
15: Berlin a en effet formellement accusé Moscou hier d'avoir envoyé un drone chargé d'explosifs début août à l'aéroport de Leipzig et a annoncé des mesures de rétorsion contre la Russie. Commentaire du Süddeutsche Zeitung, cette position ferme de l'Allemagne et les sanctions annoncées ne manqueront pas d'attiser les tensions diplomatiques, mais Berlin n'a guère d'autre choix, affirme le quotidien allemand. En ces temps incertains, la clarté est essentielle. Poutine et ses services de renseignement mènent depuis longtemps une guerre de l'ombre contre l'Allemagne et notre pays, poursuit le Süddeutsche Zeitung, ne peut tolérer ces attaques hybrides qui mêlent méthodes criminelles, terroristes et paramilitaires. L'Allemagne impose donc à juste titre de nouvelles sanctions. Elle prendra des mesures plus fermes contre la flotte de l'ombre de Poutine, fermera la maison russe à Berlin ainsi que le consulat général à Bonn. Ces mesures témoignent d'une certaine prudence, pointe encore le quotidien munichois. Elles expriment la désapprobation sans provoquer d'escalade militaire. En effet, ni la République fédérale ni ses alliés n'ont intérêt à une guerre directe avec la Russie.
1: La question est de savoir ce que fera l'Occident au-delà de la dénonciation, relève pour sa part le Wall Street Journal.
15: Certes, les armées occidentales ont besoin de meilleures défenses anti-drones, mais l'OTAN ne peut pas protéger toutes les cibles vulnérables en Europe et devra s'appuyer sur la dissuasion. Et, poursuit le quotidien américain, il est particulièrement regrettable que l'administration Trump ait invité le ministre russe des Finances au sommet du G20 en Caroline du Nord cette semaine. Poutine va tirer profit de la légitimité internationale de cette visite et il poursuivra ses bombardements terroristes contre des civils à Kiev. Le président Trump ferait mieux de s'employer, pointe encore le Wall Street Journal, à faire adopter par la Chambre des représentants le projet de loi sur les sanctions contre la Russie, présenté par feu le sénateur Lindsey Graham. Projet de loi dont le sort cette semaine est incertain.
1: En attendant, pointe La Repubblica à Rome, les 27 États membres de l'UE envisagent sérieusement de s'attaquer de front aux avoirs russes gelés.
15: Oui, des avoirs d'une valeur de plus de 200 milliards d'euros. La question a non seulement été un ordre du jour des contacts initiés hier par la présidente de la Commission, Ursula von der Leyen, mais a également été abordée lors du Conseil informel des ministres des Affaires étrangères, qui se tient actuellement en Irlande. Cette mesure, qui avait échoué en décembre dernier, principalement en raison du veto belge, cette mesure devient, souligne le quotidien italien, le seul outil capable de mettre Moscou dans l'embarras, frapper Poutine là où ça fait le plus mal, c'est-à-dire au portefeuille.
1: Frédéric Couteau. Et en attendant, la Russie a visé à nouveau l'Ukraine cette nuit. Des frappes particulièrement intenses et régulières en ce moment. Et plus de 4 ans après l'invasion de l'ensemble de son territoire par la Russie, au-delà des morts et des destructions, l'Ukraine souffre d'un manque de main-d'œuvre. Conséquence de la guerre, bien sûr, de la mobilisation des hommes, de l'émigration massive. De nombreux secteurs manquent de bras. C'est le cas des transports, de la logistique, le secteur minier ou encore le bâtiment. Le recrutement vise donc désormais plus large, de nouveaux profils, des femmes mais aussi des vétérans, une partie de la population qui doit être formée à ces métiers, comme ces femmes qui apprennent à conduire des poids lourds. Luc Alazo, notre correspondant à Kiev, nous emmène. Reportage.
16: On embarque aux côtés de Nathalie, 50 ans, dans la cabine d'un imposant camion sur une piste d'examen du permis de conduire en périphérie de Kiev. L'instructeur Volodymyr s'assure que les ceintures sont correctement attachées et c'est parti, Nathalie allume le moteur.
17: Le plus difficile, c'était de passer les vitesses parce que sur ces gros camions, la boîte est assez dure. Et puis, il y a le gabarit. Au début, on ne se rend pas compte de la taille du camion. Le nôtre mesure 9 mètres de long et plus de 3 mètres de large. On ne sait pas encore comment négocier les virages. Ce sont de très gros véhicules. Il faut donc être particulièrement attentif.
16: Pendant 15 jours, avec 4 autres femmes, Nathalie, gardienne d'immeuble dans la ville de Jytomyr, se forme à la conduite de poids lourds dans le cadre d'un programme soutenu par la Suède. Sur le parking, Alona attend son tour. Un large chapeau de paille protège son visage du soleil de plomb. Chassée de Sloviansk par la guerre dans l'est de l'Ukraine, elle vit désormais dans une zone rurale de la région de Kiev. Elle a rejoint cette formation un peu par curiosité, mais surtout pour se sentir utile à son pays.
17: Dans notre village, beaucoup d'hommes sont partis à la guerre. Les camions restent donc immobilisés. Il y a énormément d'agriculteurs chez nous et ils nous disent « Les filles, allez-y, lancez-vous. Il n'y a plus personne pour prendre le volant. » Et il y a beaucoup de travail.
16: Selon un rapport de la Banque mondiale publié en décembre 2025, faute de conducteurs, un tiers des camions ukrainiens seraient aujourd'hui à l'arrêt. Le secteur aurait besoin de 30 000 nouveaux chauffeurs pour retrouver son niveau d'activité d'avant-guerre. C'est ce qu'explique Anastasia, coordinatrice de la formation.
18: L'économie ukrainienne a besoin de main-d'œuvre pour continuer à fonctionner. Or, les ressources sont limitées. La plupart des chauffeurs expérimentés sont mobilisés au front. Cela ouvre de réelles perspectives aux femmes. Il faut désormais que les employeurs soient davantage prêts à leur faire confiance.
16: Sur les 1000 femmes passées par cette formation depuis 2 ans, plus d'un tiers sillonnent désormais les routes d'Ukraine au volant de leurs poids lourds. Une formation pensée pour répondre à la pénurie de chauffeurs provoquée par la guerre. Luc Alazo, Kiev, RFI.
1: Un reportage à retrouver en entier dans notre émission Accent d'Europe, tout à l'heure, 19h40, temps universel. 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Il est à Londres aujourd'hui et demain, Emmanuel Macron, le président français, doit notamment inaugurer aux côtés du roi Charles III l'exposition sur la tapisserie de Bayeux prêtée par la France au Royaume-Uni. Bonjour Emeline Vin.
19: Bonjour, bonjour à tous.
1: Correspondante d'RFI dans la capitale britannique où se trouve le British Museum. C'est là que doit être exposée dès la semaine prochaine, ouverture au public, la fameuse tapisserie.
19: La tapisserie de Bayeux, c'est un immense bandeau de tissu, quasiment 70 mètres de long, brodé au XIe siècle, il y a près de 1000 ans. Elle décrit un moment charnière de l'histoire anglaise, la bataille d'Hastings, qui marque la conquête de ce côté-ci de la Manche par Guillaume de Normandie. Alors plus précisément, c'est une succession de scènes très détaillées des luttes de pouvoir. À l'époque, l'Angleterre est constituée de dizaines de petits royaumes, plus ou moins alliés les uns avec ou contre les autres. La bataille d'Hastings, en 1066, permet de réunifier tous ces territoires au sein de l'Angleterre, quasi telle qu'on la connaît aujourd'hui. En bref, la tapisserie de Bayeux, c'est la description de la date fondatrice de l'Angleterre. D'ordinaire, ce chef-d'œuvre, comme le nom l'indique, est exposé à Bayeux, en Normandie, dans l'ouest de la France, aux grandes dames des Anglais, qui considèrent qu'il leur appartient et qu'il a toute sa place sur le sol anglais,
13: entre autres au British Museum.
1: Voilà, un trésor historique disputé, Emeline, extrêmement fragile. On avait beaucoup évoqué les tensions diplomatiques qui entouraient son voyage vers Londres pour le British Museum. En tout cas, c'est un coup gagnant. Hein.
13: Oui, des concerts des plus grandes stars. Hein. À l'ouverture de la billetterie en juin, certains ont patienté pendant des heures pour accéder à la vente des tickets jusqu'à 9h. 100 000 billets vendus en 24 heures autour de 35€ chacun et plus aucune disponibilité aujourd'hui jusqu'au 31 décembre. Alors la prochaine salve de disponibilité, elle ouvrira en octobre pour des visites en début d'année prochaine et le musée s'attend à une demande tout aussi importante. Pour vous dire, les entrées sont si recherchées que certains hôtels de luxe proposent même des packages suite royale et visite de l'exposition. Comptez quand même 1 000 € la nuit. Hein. D'ici à juillet prochain, on attend plus de 7 millions de visiteurs pour la tapisserie au British Museum.
1: Et l'engouement, Emeline, va au-delà des murs du musée.
13: Oui, par exemple, la BBC, le diffuseur national public, a même prévu une journée de programmation spéciale pour marquer l'ouverture de l'exposition. Journée dédiée à l'histoire de la tapisserie, à des documentaires sur la conquête normande de l'Angleterre. Alors ailleurs, dans la plupart des librairies par exemple, des livres pour enfants ont fait leur apparition en partenariat avec le British Museum pour apprendre aux petits ce pan de l'histoire anglaise. Et bien sûr, le comté d'Hastings, à l'est de l'Angleterre, le lieu de la fameuse bataille, vient de lancer une nouvelle campagne de publicité en espérant attirer des touristes dans la petite ville côtière qui a servi de théâtre, finalement, à l'histoire.
1: Et l'ouverture au grand public à Londres, ce sera donc le 10 septembre. Merci Emeline Vin, en ligne de la capitale britannique avec nous ce matin. Autre événement, si on peut dire ça, celui-ci se déroule à Paris en ce moment et c'est le cas depuis 5 ans créé pour faire face à la crise climatique en cours. C'est le salon de l'immobilier bas carbone. Bonjour Florent Guignard.
20: Bonjour.
1: C'est notre question d'environnement ce matin. Florent, faut-il privilégier les bâtiments en bois ?
20: Alors cette question, Andréane, les trois petits cochons se l'étaient peut-être posés. Je fais appel à vos souvenirs d'enfance. Face aux grands méchants loups, les maisons en paille et en bois n'avaient pas fait long feu. Seule la maison en briques avait résisté, mais ça c'était avant la crise climatique. Et aujourd'hui, le bois s'impose comme le matériau roi, surtout face au béton, une véritable horreur écologique. C'est ce que nous explique Laurent Bléron, il est enseignant-chercheur à l'ENSTIB, l'École nationale supérieure des technologies et industries du bois à Épinal dans l'Est de la France. C'est la seule école publique d'ingénieurs bois en France.
21: L'objectif, c'est d'avoir la neutralité carbone en 2050, et pour ça, il va falloir utiliser des matériaux biosourcés, dont le bois fait partie. C'est sûr que la transformation du bois par rapport à la transformation du béton est nettement moins énergivore, et en plus, dans le produit bois, il y a du CO2 qui est stocké. Tout ça est largement bénéfique pour le bois. On a même un bilan négatif.
20: Un bilan carbone négatif parce qu'une maison en bois, c'est comme un arbre. Elle stocke du CO2, le principal gaz à effet de serre. Alors aujourd'hui en France, environ 7% des logements neufs sont en bois. 15% des bâtiments tertiaires, bureaux ou gymnases par exemple. La raison, c'est peut-être le prix pour les particuliers. Il faut 20 ans pour amortir une maison en bois.
1: Et puis le bois a d'autres qualités.
20: Oui, d'abord, c'est un excellent isolant en été comme en hiver. Laurent Bléron.
21: Naturellement, si vous voulez, c'est un matériau qui a plein de vide à l'intérieur. C'est comme un nid d'abeille, en fait. Mais même s'il est très isolant, il n'est pas autosuffisant. De toute façon, il faut adjoindre une isolation thermique.
20: Et puis une maison en bois, on la construit beaucoup plus vite. Il n'y a pas de temps de séchage, contrairement au béton. Et on peut livrer sur les chantiers des murs entiers, déjà montés en usine.
1: Alors tout ça, c'est très bien, Florent, mais le bois, ça brûle.
20: Oui, c'est vrai, mais vous l'avez peut-être remarqué. Pendant les incendies, certains arbres restent debout, ne brûlent pas instantanément. En fait, contrairement à une idée reçue, le bois n'est pas forcément plus vulnérable face aux incendies.
21: Si je prends l'exemple de Notre-Dame, on a eu le temps de sortir les manuscrits et ainsi de suite, et la charpente, elle est tombée au bout d'un certain temps. En fait, nous, on doit garantir que les gens à l'intérieur d'un bâtiment aient le temps de sortir en cas d'incendie, et donc on peut avoir une stabilité d'une heure, et donc il a une certaine résistance au feu, contrairement à l'acier qui, à partir d'une certaine température, va se déformer et la structure va tomber puis s'écrouler.
1: Mais il y a assez de forêt pour construire comme ça, tout en bois?
20: Alors l'objectif, c'est peut-être pas de faire du 100% bois, mais en Europe, en tout cas, les forêts, dit-on, sont plutôt bien gérées. On retrouve Laurent Bléron.
21: Il faut maximiser l'utilisation de bois local. Et notre forêt en France, elle est plantée, on va dire, à 2/3 en feuillus, 1/3 en résineux. Par contre, au niveau de la construction bois, on utilise beaucoup plus de résineux que de feuillus. Ça veut dire que l'avenir, c'est peut-être essayer de remettre du feuillus en construction, comme ce qu'on faisait il y a de ça 200 ans.
20: Sachant que le feuillu, le chêne par exemple, un arbre roi, est quand même plus cher que le résineux, les pins qui poussent deux fois plus vite. En tout cas, les forêts sont l'avenir de nos maisons dans les années 80. Je ne sais pas si vous en souvenez, Andréane Bouygues, le géant français du BTP. Mais non, vous n'étiez pas né. Le géant français du BTP vantait ses maisons de maçons. Ben aujourd'hui, on préfère les maisons de bûcherons.
1: Et merci d'être venu nous en parler. Ce matin, on a appris plein de choses comme d'habitude avec vous, Florent Guignard. C'était la question d'environnement sur RFI. À suivre dans moins d'une minute le journal et dans un petit quart d'heure, on ira au Sénégal à la rencontre d'habitants qui ont appris à plus respecter leur environnement, les habitants de Tiaolène, quartier d'une commune près de Dakar, où le recyclage des déchets est devenu la norme. Vous l'entendrez, ça a complètement changé la vie du quartier.
0: Bonjour, c'est Juan Gomez. Lionel Messi ne portera plus le maillot de l'Argentine. À 39 ans, le capitaine de l'Albi Céleste a décidé de prendre sa retraite internationale. 207 sélections, 125 buts, 2 Copa América et surtout une Coupe du Monde. Quelle image garderez-vous de la Pulga? Appelez-nous 339-693-693-70.
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0: tout le monde, dès qu'il a un peu d'argent, il la place. Il la met sur son compte ou il la met sous son matelas pour l'étendre. Alors que si la vie serait facile, mais les gens dépenseraient. Les gens s'amuseraient au quotidien, mon frère. Et l'argent circulerait. Puisque une main lave l'autre, mon frère. Eh oui. Moi, on me donne, je donne. Tu comprends ce que je veux dire?
1: Ouais.
0: Effectivement, si on me donne rien...

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0: Bonjour à tous et à toutes, et bienvenue dans les ondes buissonnières. Aujourd'hui, en cette fin de mois d'août ardent, on vous propose d'écouter un nouvel épisode du podcast de Blast qui s'appelle Manuel Déter. Un podcast qui enquête sur les parcours et les réalités matérielles des femmes qui s'engagent en agriculture aujourd'hui en France. Un podcast signé Léa Arson et Émilie Serpotion. L'épisode du jour s'intitule « Quand l'eau vient à manquer » et il se propose d'écouter Camille et Lucie, deux vigneronnes installées dans le Fenouillède entre l'Aude et les Pyrénées-Orientales et qui questionnent chacune à leur manière la façon de travailler la vigne à l'heure du changement climatique. Plein de solutions, pas que de la dépression. Ne vous inquiétez pas, restez à l'écoute.
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0: 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Épisode 9. Quand l'eau vient à manquer.
1: Je pense que le cerveau, il bug en fait. Parce que c'est tellement impensable. En fait, t'as ta vigne, au milieu, il y a la rivière. Et là, ben, en fait, t'es en mode, bon, ben. Voilà. L'impuissance. Donc ça a tout emporté. Par contre, les souches sont restées accrochées. Donc c'est là qu'on voit à quel point la souche, elle a un système racinaire quand même qui est puissant, parce que la force de l'eau, c'était impressionnant. Tu regardes ça et tu te dis, ok. Bonne leçon. Si j'étais tentée d'imaginer que, voilà, que je serais plus forte que la nature, non, en fait.
2: On est ici dans un territoire qui est aride visuellement. Il est très minéral et on est quand même environné de garrigues assez basses, assez noueuses, assez denses. Les chaînes d'ici, c'est des chaînes qui sont d'une densité improbable. C'est déjà très aride, sans parler de sécheresse. Mais alors quand on rajoute la sécheresse et cette attente un peu suspendu à la météo qui dure. Il faut imaginer qu'ici, non seulement il pleut pas, mais la tramontane souffle quand même un certain nombre de jours par an et avec une certaine force. Le ciel est nettoyé, balayé, parce que il souffle de la tramontane qui est elle-même encore asséchante. Cette attente suspendue de la sécheresse, elle a un effet sur le corps. Il y a une tension qui s'installe. Et même au bout d'un moment, une forme de peur qui s'exprime un peu physiquement, avec une forme de fébrilité où on finit par rigoler d'en être là.
0: En cet été 2026, la plupart d'entre nous auront expérimenté le poids de la chaleur, l'écrasement des canicules qui se succèdent et qu'on ne peut que subir, les coups de chaud, parfois mortels, et ces incendies sur des milliers d'hectares. Plantes et animaux souffrent tandis que nous sommes épuisés, physiquement et psychiquement. Nous avons grand besoin de perspectives plus réjouissantes. L'agriculture, telle que pratiquée aujourd'hui, n'est pas prête. Et pourtant, l'après, c'est maintenant. Paysannes et paysans, de par leur métier, sont aux premières loges des changements climatiques. Et d'autant plus là où nous nous trouvons pour cet épisode, entre l'Aude et les Pyrénées-Orientales. Là où se succèdent depuis plusieurs années des épisodes climatiques extrêmes, de grandes crues en sécheresse pluriannuelle. Lucille et Camille sont toutes deux vigneronnes. Elles nous accueillent dans leur petite région du Fenouillède, vallée de l'Agly, où elles se battent pour qu'y vive une agriculture paysanne.
3: À l'aube de la quarantaine, installée sur les terres familiales depuis 5 ans, je fais face à un constat étourdissant, celui d'un monde agricole à bout de souffle. Ce monde, c'est le mien, celui de la terre et de la ruralité. De mon coin reculé, au bord de la Glie, au sud des Corbières. Ce monde que j'ai choisi, ou plutôt qui m'a choisi, pour le meilleur et pour le pire. Mes souvenirs d'enfance de grêle, de sécheresse, de gel ou d'inondation m'ont très tôt appris l'humilité face à la nature. Après 3 années de sécheresse intense, la crise climatique est incontestable. Celle du marché du vin est venue entamer l'espoir de rebondir sans se diversifier. Le vignoble souffre et les perspectives se font rares. Ce qui se passe ici depuis 3 ans nous dit l'urgence de questionner, d'évoluer, de réinventer quelque chose.
4: En fait, la vigne, elle produit beaucoup de grappes. Parce qu'une plante qui souffre, elle va essayer de faire son maximum pour se reproduire, pour perdurer, pour perpétuer l'espèce.
0: Quand nous arrivons, en ce mois de mai 2026, la région sort d'une longue période de sécheresse. Il faut s'imaginer, 3 ans sans pluie. Une transformation insidieuse qui s'installe progressivement et bouleverse les équilibres de la région, dont l'agriculture. La vigne est une culture pérenne. Contrairement aux légumes, aux céréales, on ne peut pas en changer ou expérimenter de nouvelles variétés chaque année. Certains pieds ici ont été plantés il y a plus de 80 ans. La vigne a modelé les paysages, les modes de vie et structuré l'économie locale pendant des décennies. Mais aujourd'hui, force est de constater que la filière est en pleine crise. Alors, comment rester ici et cultiver l'espoir ? Nous arrivons après un printemps presque pluvieux. Le sol et les vignes ont repris des couleurs. L'aridité semble s'être éloignée, du moins pour quelques semaines.
4: Donc là, on est entre stade petit pois et fermeture de la grappe. Sur les muscats, on le verra, on est vraiment à fermeture de la grappe. Les graines se touchent, en fait. Donc là, ouais, c'est un peu la jungle, du coup. On n'avait plus l'habitude de ça.
5: Du coup, c'est très joué, quoi.
4: Ah ben oui, là, quand tu vois ça... Ben, je sais pas, c'est... Il y a un côté luxuriant. C'est la vie, quoi. Alors, en plus, je pense que d'avoir été privé d'eau pendant longtemps, là, ça explose, quoi. Vraiment, elle... Ah ouais. Elle s'exprime. Donc, on croise les doigts, parce qu'il y a une belle sortie, il y a une belle végétation. L'idéal... On n'est jamais content, les agris, hein. Toujours trop ou pas assez. L'idéal, ce serait qu'on ait 2 petites pluies dans l'été là, pour accompagner. Beau temps pour les vendanges et là, on sera refait. Au moins, moralement, on sera refait. Économiquement, peut-être pas, mais...
5: Et ben, je me demande, c'est ça le truc, c'est comment vous gérez la santé mentale, tu vois, et le stress, quoi. Parce que sur des pérennes, en gros, t'as quand même...
4: Tu subis beaucoup.
5: Énormément. Les ouais. aléas, t'es obligé de les prendre. En culture courte, on peut changer, se dire, ouais. Je machine.
4: Bah là, moi, il y a plein de collègues qui ont arrêté. Hein. Après, moi, ça fait pas longtemps, donc j'ai encore l'enthousiasme du début, tu vois. Mais des copains qui font ça depuis 25 ans, 30 ans, ben, ils ont lâché, quoi. Et moi, j'ai fait un peu ce pari-là aussi, de me dire, sur la partie vigne, à moyen terme, ce que je vais retirer de la vigne, c'est peut-être 2/3, 3/4 du raisin et puis 1/4, 1/3 de mon rôle sur le territoire de coupe-feu. Hein, parce que l'incendie des Corbières, les vidéos, les photos, elles sont flagrantes. Hein. La vigne, elle a un rôle coupe-feu qui est incontestable. Hein. Donc risque incendie. Et puis quand on voit les friches aujourd'hui, en termes d'attractivité du territoire, c'est quand même bof, quoi. Donc de maintenir aussi une activité économique. Moi, je me suis lancée dans des pratiques aussi vertueuses pour essayer d'être un peu en harmonie avec notre territoire. Quoi. On est retombé sur des photos l'autre jour en face de la maison. Là. Les vignes que je vais arracher, que j'ai du mal à arracher parce que je les ai sous le nez. Je suis retombée sur des photos des années 90. Oh, le choc. Quand tu vois la photo, tu vois le paysage aujourd'hui. Mais ça n'a rien à voir, quoi. Il y avait des vignes partout, pas les pentes vraiment très raides, mais en plus, c'est des photos à l'automne, donc à l'automne, c'est super beau, il y a du rouge, du jaune, du orange. Et ouais, c'était... Enfin, aujourd'hui, sur cet espace-là, il y a 5 ou 6 fois moins de vignes qu'avant.
5: Et qu'est-ce qui fait que tu arraches, que tu prends la décision d'arracher une parcelle ?
4: Moi, je voulais réduire les surfaces. Parce que j'arrivais pas à, déjà en termes de temps d'organisation du travail, j'arrivais pas à tout travailler. Et puis aller solliciter de la main d'œuvre, c'est pas rentable, hein, puisqu'on a déjà du mal à se rémunérer nous. Donc pour rémunérer quelqu'un, c'est quand même un peu compliqué. Et du coup, sur le choix des parcelles en elles-mêmes, c'est la santé de la vigne, quoi. J'ai arraché les vignes les moins productives parce que, en termes de rentabilité à la surface, je ne m'y retrouvais pas, quoi.
0: Depuis 2024, le gouvernement propose de nouveau des primes à l'arrachage pour réduire les surfaces en vigne et espérer ainsi que la baisse des volumes fasse remonter les prix. Le vin n'est plus autant consommé qu'avant et nous voilà dans une énième crise de surproduction. On arrache donc les pieds les moins productifs, créant des montagnes pelées dans le paysage. Un réenfrichement en patchwork, entre des parcelles encore bien vivaces et d'autres en passe d'être abandonnées. La reconquête de ces espaces par des broussailles, puis des végétaux de garrigue, secs et bas, constitue une forme de réensauvagement qui peut paraître séduisante en cette période d'artificialisation folle des milieux naturels. Mais dans les faits, cette dynamique crée surtout un contexte propice à la propagation d'incendies géants engloutissant faunes et flores, qu'elles soient sauvages ou cultivées. Alors, pour conserver des vignes malgré l'aridité, une question inédite se pose aux viticulteurices, celle d'irriguer, soit d'amener artificiellement de l'eau sur une ou des parcelles. Et avec elle, l'épineux sujet du partage de la ressource en eau.
4: Et ici, j'ai l'eau. Et du coup, le fait d'avoir l'eau, bah, ça me permet aussi de me projeter ici. Et donc là, j'ai une pompe qui est historique, hein, qui a plus de 40 ans. Pareil, c'est plus vieux que moi, je crois. Et il y a un puits qui est creusé... Bon, on peut aller voir si vous voulez. Qui est creusé à côté de la rivière, qui est connecté à la rivière, donc qui se remplit par le bas. Et moi, je viens pomper dans ce puits. Et donc là, cette parcelle-là de vigne, elle est à l'irrigation. Mais on irrigue très peu, en fait, hein, par rapport à des vergers. Ou... C'est juste pour... C'est pas pour faire exploser la production, c'est vraiment pour maintenir un équilibre au niveau... Parce que vous voyez, la rivière, elle est juste là.
5: Ouais.
4: Vous la voyez, vous l'entendez ? En fait, nous, on est en amont. On n'est pas les plus en amont, on est ce qu'on appelle la moyenne vallée de la Glie, donc entre la haute et la basse. Il y a beaucoup plus d'exploitation sur la plaine, sur la basse vallée. Les enjeux sur l'eau, pour moi, je me suis fait cette remarque il y a quelque temps, on est un peu à l'inverse de l'économie. C'est-à-dire que sur la vallée, la dynamique économique, l'argent, il est en bas et il a du mal à remonter, quoi. Économiquement, on n'a quand même pas la même dynamique. Ben, l'eau, c'est l'inverse. L'eau, elle passe chez nous avant d'aller chez eux. Après, quand on est connecté au territoire, ben oui, effectivement, on sait très bien que l'eau, c'est un enjeu qui est commun et que c'est pas en profitant de sa situation en amont qu'on va trouver des solutions. Après, c'est sûr, forcément, vu qu'il y a beaucoup plus d'agriculteurs sur la plaine, ils ont un poids qui est beaucoup plus important. Donc là, on est très vigilant ces derniers temps sur les projets qui se développent en aval, qu'on ne soit pas les dindons de la farce et qu'on nous dise bah, « l'eau, vous voyez, vous la regardez passer, mais vous n'avez pas le droit de la prélever parce qu'il faut la garder pour les collègues en bas, quoi. »
0: À quelques kilomètres de chez Camille, une autre vigneronne se sent elle aussi concernée par l'enjeu de la ressource en eau. Lucille, originaire de Bourgogne, un autre grand terroir producteur de vin. Elle débarque dans le Fenouillet il y a 12 ans et tombe amoureuse de ses paysages de garrigues et de montagnes. Ici, contrairement au vignoble bourguignon, où l'hectare de vigne est devenu hors de prix, les terres ne valent déjà plus grand-chose. Les viticulteurs partent à la retraite, les domaines se vendent et personne pour les reprendre. Alors, avec son conjoint, Yael s'installe comme vigneron indépendant. La faible pression foncière leur permet d'acquérir plusieurs parcelles sur lesquelles Yael peuvent tenter différentes expérimentations agronomiques. Malgré les métamorphoses du climat, Lucille continue d'être farouchement opposée à l'irrigation de la vigne.
6: Ben moi, je suis pour le principe de précaution, en fait. C'est tout, quoi. Je militerai pour qu'on n'irrigue pas la vigne, quoi. Comme on est dans un endroit en très très forte tension, avec un besoin en eau. Je veux dire, il y a des bleds juste à côté de chez nous où ils n'ont plus d'eau potable quand même. On irriguerait la vigne pour pouvoir manger des raisins parce que c'est à peu près tout ce qu'on peut faire pousser ici qui nous apporte, je sais pas, telle et telle vitamine ou j'en sais rien, tu vois, ce serait autre chose. Je suis désolée, j'ai l'air d'être très très très extrême quand je dis ça, mais... Et si on irrigue de la vigne pour faire du vin, alors il n'y a plus aucune limite à l'irrigation agricole. Pour
7: mais
6: moi, c'est absurde, quoi.
7: C'est que ça ne vaut pas le coup, enfin, ce n'est pas légitime pour du vin parce que le vin... C'est pas une production de première nécessité.
6: Ah ouais, alors il y a plusieurs choses. On fait du vin dans des milieux semi-arides. En général, les vignes, elles sont plantées là où rien d'autre ne pousse. Donc ça fait partie de l'histoire de la culture de la vigne, de la planter là où on peut pas irriguer en fait. Donc on sait faire du vin sans eau. Enfin, sans eau. On s'entend. Évidemment, il faut qu'il pleuve un minimum. Alors, c'est sûr que ça n'est absolument pas le modèle économique de production de vin et qu'on a suivi ces dernières décennies. Toute la plaine du Roussillon, là, ils ont sorti de terre des buses d'irrigation par forage dans toute cette zone-là, alors que c'est la zone à laquelle est adossée Perpignan et toute l'agglomération perpignanaise. Et on sait que cette nappe-là, elle pourrait être en train de devenir saumâtre, là. Donc on pompe encore de l'eau pour arroser de la vigne, pour faire du vin qui ne se vend pas, et en même temps on te propose des primes à l'arrachage. Donc, parce que c'est pharaonique comme travaux de mettre en place ces énormes buses d'irrigation là.
7: Si la position c'est de ne rien irriguer, il y a un moment plus rien va pousser, non ?
6: C'est une vraie question. Ouais. En fait, c'est pour ça que nous, la seule réponse qu'on a réussi à trouver, c'est de pratiquer l'hydrologie régénérative en sa plus simple expression, c'est-à-dire retenir l'eau au maximum. Le peu d'eau qui tombe, qu'elle reste, qu'elle s'infiltre, qu'elle reste là, qu'elle dévale pas pour aller dans la rivière directement, quoi, tu vois. On arrache un rang sur six dans certaines parcelles pour planter des arbres, on arrache pour faire des baissières, on arrache des ceps pour pouvoir installer des haies, des clôtures, on arrache et mettre des animaux. On dédouble systématiquement, on ébourgeonne tout, on pratique vraiment une agronomie qui va pas être une agronomie du rendement. En continuant de faire ce pour quoi on s'est installé, on est de plus en plus radicaux. Pas dans le mauvais sens du terme, mais dans le sens où on va chercher de plus en plus loin le début d'une solution. Et voilà, là on arrive sur notre première baissière.
7: Ah, c'est profond ! Ok !
6: Ben, et ça s'est déjà comblé un peu, ça va continuer de se combler, tu sais.
7: Bah oui.
6: Ouais. Une baissière, c'est un petit fossé qu'on creuse en long, perpendiculairement à la pente d'un champ, d'un pré, pour ralentir l'eau.
7: Comme une gouttière ?
6: Ouais, c'est comme une gouttière, mais vivante et infiltrable. Ouais. Et ce paysage-là, qui est un paysage d'hydrologie régénérative, il est pas du tout abouti, même d'agroécologie, il n'est pas du tout abouti. La haie n'a pas fini de pousser, la baissière, elle est vraiment toute jeune, on ne sait pas comment elle va se comporter encore. Enfin, il y a plein de choses, il y a probablement même de la vie qui va s'installer de manière saisonnière, qu'on n'a pas encore constaté. Enfin, donc ce paysage-là, il n'est pas abouti. Mais le contraire de ce paysage-là, c'est une vigne plantée dans le sens de la pente. On en voit en face de nous, là-bas, au fond, dans le paysage-là. Désherbée totalement, comme la vigne vert pétard à gauche là-bas. Et là, l'eau, elle prendrait encore plus de vitesse parce qu'elle aurait plus rien pour la freiner. Et là, ça creuse des grandes ravines avec la terre qui se barre à la rivière ou sur les chemins. Revenez à l'automne, c'est incroyable. Les routes sont tachées de boue en fait. Et c'est les sols qui se barrent, quoi, qui sont plus dans les vignes en fait.
0: Ce qu'on nomme aujourd'hui hydrologie régénérative consiste à restaurer le cycle naturel de l'eau afin de favoriser son infiltration et son stockage dans les sols face au risque d'inondation et de sécheresse. Il s'agit de combiner des pratiques ancestrales telles que replanter des arbres à l'intérieur et autour des parcelles, travailler avec les courbes de niveau des sols, en les combinant avec des connaissances scientifiques actualisées. C'est une piste majeure pour le milieu agricole. Et bien qu'en développement, ces pratiques restent encore minoritaires et nombre d'agriculteurs et viticulteurs souhaitent miser sur l'irrigation. Alors, pour mieux comprendre les enjeux, nous participons à une journée de réflexion prospective organisée par le parc naturel régional Corbière-Fenouillède sur l'eau. Nous y rencontrons Coralie Miguel, chargée de mission au syndicat du bassin versant de l'Agly, et Sylvain Baronne, chercheur autour des tensions sociales et politiques liées à l'eau.
8: L'agriculture représente 58% en moyenne annuelle de la consommation d'eau en France. Bon, ça, c'est un chiffre déjà qui est très moyennisant, je dirais, hein, qui écrase beaucoup de réalités locales. Il faut savoir que la grande majorité des agriculteurs n'irriguent pas. L'immense majorité des surfaces, de la surface agricole n'est pas irriguée. Et parmi les irrigants, il y a d'énormes différences entre un maraîcher qui arrose ses fruits et légumes pour de la vente en circuit court au niveau local. Et à l'autre bout de la chaîne, on a le grand céréalier qui produit une production qu'il exporte massivement à l'étranger. Donc voilà, on a toute une gradation de pratiques agricoles. Le rapport à l'eau est aussi très différent selon la façon dont on pratique l'agriculture. Au niveau des représentants, on a des syndicats agricoles qui sont majoritaires, qui poussent énormément au développement des solutions de stockage. Ce n'est pas le cas de tous les syndicats, hein. C'est le cas de la FNSEA et de la coordination rurale qui sont sur la même ligne sur ce sujet-là. Et ce qui génère des changements en cours là, au niveau des politiques publiques avec ce projet de loi d'urgence agricole. Et c'est une loi qui est très politique et qui remet en cause une trentaine d'années de politique de l'eau. Donc ça organise une re-hiérarchisation des normes au profit des projets de stockage, en fait.
9: Donc moi, je parle du bassin versant de l'Agly, parce que c'est ce que je connais. On est quand même sur un territoire qui est déjà très contraint en ressources disponibles. Donc on est en climat méditerranéen. On est sur un bassin versant qu'on dit karstique, donc il y a beaucoup de calcaire. Donc c'est pas des endroits où on va avoir des ressources facilement accessibles en quantité facile, on va dire. On n'a pas de réserve de neige, etc. Donc c'est déjà un climat contraint. C'est pas pour rien qu'on a beaucoup de vignes. Et même les cultures arboricoles, on voit que celles qui sont les plus consommatrices d'eau, donc beaucoup d'abricots, se retrouvent en zone de plaine. C'est les secteurs où on a un accès à l'eau qui est plus simple. Et effectivement, on arrive dans cet endroit un peu ciseau où on a des gens qui ont besoin de solutions sans avoir une vision d'exploser des rendements ou quoi, mais de sécuriser même le matériel végétal. On a eu de la perte de matériel végétal qui met des années avant d'être productif. Donc forcément, c'est des pertes de fonds très importantes qui ont des conséquences économiques sur du long terme. Et pour autant, quand on veut faire du nourricier, souvent, il faut plus d'eau que la vigne. Donc toutes ces équations-là, elles sont très difficiles à répondre et ça pose forcément dans un territoire où la ressource, elle est rare et elle se raréfie. Ça pose la question des priorités.
8: Ouais, non, sur la vigne, il y a eu un projet piloté par des collègues de l'INRAE qui s'appelait La Cave et qui est un vraiment projet sur l'adaptation de la viticulture au changement climatique. Et le stockage, alors l'irrigation, c'était une façon de s'adapter, alors peut-être temporairement au changement climatique, mais il y avait aussi plein d'autres pistes, hein, notamment d'autres façons de conduire la culture, la vigne, de tailler, de jouer sur les calendriers, de jouer sur les cépages aussi, sur la sélection de cépages. Donc il y a eu pas mal de travaux là-dessus. D'un point de vue plus modèle agricole, la question de la monoculture, elle se pose, enfin, dans le contexte actuel. Est-ce que garder des secteurs entiers consacrés à la monoculture de la vigne, ou est-ce qu'il faut réfléchir à des évolutions, à de la diversification, dans le sens d'une agriculture un peu plus vivrière? Et c'est ça le fond de la question, c'est pas tant la question d'irrigation ou du stockage, mais c'est stocker, irriguer pour qui et pourquoi faire à la fin? Pour quelle agriculture et pour quelle alimentation in fine, quoi?
10: Et c'est pour l'instant pas trop les orientations qui sont prises, en tout cas au niveau national, puisque donc on y vient à ces projets-là qui vont plutôt viser à stocker, contourner, retenir l'eau. Qu'est-ce qu'il en est là sur le territoire? Et moi, une question qui m'intéresse, c'est les méga-bassines ont énormément cristallisé, et je pense que politiquement, beaucoup de gens, en tout cas à gauche, sont contre. Mais sur des projets, entre guillemets, de plus petite ampleur à l'échelle locale, est-ce qu'on est sur les mêmes logiques ou est-ce que c'est plus compliqué que ça, du coup?
9: sur le stockage et ses limites, sur le bassin versant de la Glie, on a un barrage qui a été édifié il y a une trentaine d'années, en partie pour la protection contre les inondations et aussi en se disant que ça ferait du soutien au cours d'eau l'été. Et donc on a eu un développement sur des cultures arboricoles. Et effectivement, donc en 2023, c'est la première année où il ne s'est vraiment pas rempli à un niveau suffisant. Et donc ça a été vraiment une catastrophe pour le monde agricole. Il n'y avait vraiment pas d'eau et donc pas de recharge des nappes souterraines. Donc vraiment, il y a eu une impossibilité d'irriguer. Et en fait, ça ne s'est pas passé qu'un an, il y a eu 2 années de suite. Et ça, ça est quand même un marqueur important, vraiment de se poser la question, ça veut dire quoi sécuriser un accès à l'eau avec du stockage? Pour que, justement, on s'évite aussi les effets rebonds, de se dire on est sécurisé, donc en fait on va augmenter nos besoins en eau et notre dépendance à l'eau. Et donc au final, se retrouver avec encore plus d'agriculteurs et d'agricultrices qui se retrouvent dans des situations catastrophiques économiquement le jour où on n'arrive pas à remplir.
8: C'est un super exemple parce que une solution de bon sens, très souvent mise en avant, c'est de dire optimisons davantage l'irrigation. Et comme ça, la logique voudrait qu'on économise de l'eau. Ça paraît tellement de bon sens que c'est difficile à remettre. Sauf qu'il y a un truc qui s'appelle l'effet rebond, et qu'on observe dans le monde entier depuis des décennies, qui est très bien documenté. On observe que c'est pas parce qu'on est plus performant qu'on utilise moins d'eau en global. Au contraire, comme on est plus performant, il reste de l'eau disponible et donc on développe de la surface irriguée. Et donc c'est pas parce qu'on est plus optimum ou plus optimisateur à la parcelle qu'on utilise moins d'eau en global à l'échelle du territoire. Il faut travailler à la fois sur des combinaisons de solutions en contexte, encore une fois. Et ça, malheureusement, c'est pas vraiment le chemin que prennent les politiques agricoles, où on reste sur le modèle actuel, en fait.
0: La loi d'urgence agricole a été validée le 16 juillet 2026 en commission mixte paritaire par un petit groupe de 8 députés et sénateurs macronistes de droite et d'extrême droite. Parmi eux, Laurent Duplomb, auteur de la loi rejetée par une pétition de plus de 2 millions de signataires, mais dont le contenu est tout de même adopté aujourd'hui. À ses côtés, Marc Fresneau, ancien ministre de l'Agriculture, proche de la FNSEA et du syndicat des irrigants de France. Cette loi, sans surprise, favorise le stockage de l'eau. Les surfaces irriguées représentent pourtant moins de 7% de la surface agricole. Et sur ces 7 petits pourcents, seuls 26%, soit un quart de la production, est réservée à l'alimentation humaine. La grande majorité est destinée à l'alimentation animale et à l'exportation. On est bien loin d'un usage de l'eau pour l'intérêt général. Et sur ce point, Camille et Lucille sont raccord. Les méga-projets de stockage ou de super tuyaux pour détourner de l'eau à grand renfort d'argent public et d'interminables chantiers ne sont pas une réponse pour s'adapter au changement climatique.

0: qu'on ne vous a pas encore dit, c'est que Lucille et Camille se connaissent. Elles se sont rencontrées au SDEBA, un dispositif de concertation tenté par la Chambre d'agriculture et visant à construire un schéma des eaux brutes agricoles sur le territoire. Facile là-bas de se reconnaître, puisqu'elles étaient les deux seules viticultrices à y avoir participé activement. Mais avant cela, et malgré les 10 petits kilomètres de distance qui les séparent, elles ne se connaissaient pas. Preuve certainement de l'isolement sur le territoire pour les vigneronnes. Après avoir visité leurs vignobles à chacune, on se dit que ce serait vraiment intéressant de les entendre dialoguer.
1: Voilà, c'est ça.
0: Alors, on leur propose de se retrouver pour une soirée chez Camille, au milieu des vignes. Elles ont ramené quelques bouteilles. Nous, on a sorti nos carnets et nos micros. Et tandis qu'elles nous initient à l'art de la dégustation de leur vin, on leur propose d'échanger sur quelques thématiques qui éveillent nos curiosités.
2: Pour sauver l'agriculture, il faut une planification à toutes les échelles. Alors ça, c'est le papier qu'il fallait tirer avant d'avoir dégusté 3 vins. Relation entre agriculteurs et agricultrices du coin. Et
3: le vin, c'est un produit de luxe.
4: Liberté agronomique.
5: À toi, Lona.
6: C'est ça, la provoque.
7: C'était le bac de philo, ces jours-ci, non?
8: Moi, je suis d'accord. Hein.
9: Quelqu'un qui n'est
10: pas... Bah oui. On ne s'est pas pris de coque de pistache dans la tronche, donc c'est que ça va encore.
5: Ah ouais, on a s'était armé juste avant. Pile poil.
2: Moi, ce qui me marque, c'est qu'on a des parcours qui sont complètement différents. Mais vraiment, les, enfin, tu vois, oui, les deux caricatures, les deux clichés des agris du coin, voilà, pur cru, et puis les gens qui viennent d'ailleurs avec une autre vision. Moi, ça m'a presque touchée, tu vois, de te dire, mais en fait, t'as des parcours différents, tu partages la même vision, la même analyse, et ça...
11: Quand on s'est croisés, ça m'avait fait quelque chose, je dois dire.
2: Ouais, moi aussi.
11: Ça m'avait fait du bien,
2: ouais,
11: voilà.
2: T'as un côté... On évolue quand même dans un milieu assez masculin, même s'il y a... Enfin, moi, les femmes que je connais, c'est beaucoup des couples, en fait. Et c'est pas elles qui gèrent l'exploitation. Voilà, c'est pas elles qui ont le pouvoir de décision, entre guillemets. Donc, moi, j'ai quand même quelques contacts avec des vigneronnes, mais plus à travers les COP, en fait. Mais oui, c'est vrai que c'est réconfortant. C'est un peu moins seul, ouais.
11: Si c'est si compliqué aussi pour nous de faire collectif, c'est parce qu'il y a une crise viticole dans le département qui est pluridécennaire. Là, je sais pas comment on dit. Bah, tu vois, ça fait longtemps. Quoi.
5: Et séculaire.
11: Non, parce
5: qu'il y a eu des années...
11: Enfin, ça fait, c'est tout un engrenage. Donc, il y a une dynamique plutôt vers la perte que vers la mise en place d'une... Et c'est ça qui est contre lequel on lutte et qui te fait dire qu'on est des cinglés, quoi, je pense. C'est vraiment le truc d'aller vraiment à contre-courant, en se disant non, on y croit. Et puis cette dynamique-là, moi, je l'ai. Elle est intérieure et je continue de m'accrocher à elle. Voilà.
2: Il peut y avoir de la solidarité dans les COP, mais on est quand même sur un milieu où on se regarde beaucoup. C'est vrai, enfin, je ne sais pas si tu l'as ressenti,
11: mais dans les
2: toi, en arrivant d'ailleurs.
11: Aussi, hein. Non, mais voilà. Ça, c'est pas que les COP.
2: Alors, est-ce que c'est lié aux marchés qui sont difficiles et que c'est un peu exacerbé aujourd'hui? Il n'y a pas ce côté de si dans la vallée, toi, tu réussis, ben, moi, ça va m'aider à réussir.
11: Alors que c'est clairement le cas.
2: Vu les
11: volumes
2: qu'on
11: produit ici, il n'y a aucun monde où on est en concurrence. Quoi.
2: Voilà.
11: Il y a un truc d'incapacité à reprendre la main, quoi, en tant que collectif.
2: Moi, ça me dépasse un peu et je me dis que c'est peut-être aussi pour ça que je me suis recentrée sur des projets à mon échelle individuelle, en fait.
11: Ouais, mais moi, ça me satisfait la plupart du temps. Mais quand ça ne me satisfait pas, c'est très, très violent, quoi. Parce qu'en fait, quand tu travailles la terre, c'est quand même central, en fait. C'est vraiment, tu te poses la question en permanence de ce que tu es en train de faire par rapport aux autres êtres vivants, quoi, y compris les humains, y compris tes voisins, y compris tes enfants, enfin.
2: Moi, je me dis, tu vois, nous, on a des profils quand même assez particuliers.
11: En fait,
2: on a fait le choix de travailler la terre et de, voilà, d'avoir ce rapport au territoire. Mais finalement, il y a plein de gens qui n'ont pas eu ce choix. Ils se retrouvent à faire ça parce que la vie a fait que ça s'est passé comme ça et parce qu'ils n'ont pas questionné. Parce que je me dis, mais le mec qui était arbo à Espira, qui a vu tous ses vergers d'abricotiers
11: crever,
2: qu'est-ce que tu peux lui proposer aujourd'hui comme rebond, quoi? Je me fais l'avocat du diable, hein. Je sais que ça va
11: La question qui se pose, c'est à quel moment on trouve, je suis désolée, je reviens systématiquement à cette question-là, de la rentabilité.
1: C'est donc, quel que soit le choix agronomique qu'on fait, il faut qu'en face, on réussisse à en vivre. Moi, je crois que quand tu fais le choix d'être en tourisme irrigation, ça veut dire que tu te donnes une échéance à laquelle tu vas, aujourd'hui, dans les PO, à laquelle tu vas pouvoir vivre de ton métier, qui est relativement courte. Quand tu fais le choix d'être en non-irrigué, tu te donnes une échéance de survie quand même vachement plus longue, mais par contre, où il faut te battre plus pour incertaine. Valoriser... Ah bah c'est sûr, où il faut te battre, c'est certain, pour valoriser ta production. Parce que tu vas produire clairement 6 fois moins. C'est comme ça, quoi. Donc, mais c'est la vie, les gars, en fait. En fait, c'est la vie, on vit dans un monde fini. C'est comme ça, en fait. Va falloir se dessiller, puis agir en conséquence. C'est qu'il y a des responsabilités politiques à ouvrir l'alternative, quoi, à permettre l'alternative. Il faut pour ça avoir un ministère qui mette de l'eau au moulin, quoi, sans mauvais jeu de mots. c'est vrai, des gens qui soient formés à ça, à retenir l'eau, à reméandrer nos parcelles, enfin tout. Et après, pour rebondir sur ce que tu disais sur le fait de vivre de sa production, je crois qu'une des solutions, et je pense qu'il n'y en a pas beaucoup plus, c'est de se diversifier, mais pas uniquement... en termes de filière, mais aussi en termes vivriers et tout, quoi. Et qu'on a complètement perdu cette culture-là, et c'est bien dommage, parce qu'en fait, c'est ça qui nous faisait vivre.
0: Projetons-nous dans 10 ans. Même en supposant que tous ces aménagements miracles aient été réalisés, y aura-t-il seulement encore de l'eau dans les puits, les forages ? Pourra-t-on toujours irriguer la vigne, les abricots ? Les agroclimatologues annoncent que certaines variétés ne seront bientôt plus adaptées à nos sols ni à nos climats. Pourtant, en dépit de ces projections, ici, tout le monde ne ferme pas boutique. Sur le territoire, celles et ceux qui veulent sortir de la monoculture mais rester dans l'agriculture tentent, main dans la main avec des associations et des agronomes, de nouvelles plantations. Quand on se balade ici, on peut observer des térébintes et des lentisques, qui sont des espèces sauvages de pistachiers. C'est cette présence historique qui a entre autres convaincu Camille de se lancer dans la culture greffée. Il y a 1 an et demi, elle a planté 40 d'arbres. Nous voilà donc dans sa parcelle expérimentale.
2: Du coup, vous êtes venus quoi, il y a 15 jours ? On a fait un premier suivi avec les préconisations. Que j'ai fait mercredi. Ils arrivent, on va tout faire. J'avais déjà tondu pour entretenir le couvert. Après, entre-temps, j'ai passé l'intercept sur le rang, du coup. Et j'ai attaché. J'ai un peu mieux attaché pour qu'ils essayent de pousser le plus droit possible.
6: S'il y a un gros coup de vent, même sur un arbre assez âgé...
0: Myriam, de l'association APARM.
6: C'est ce que nous disaient des ingénieurs agro-algériens.
0: Avenir de production agricole résiliente méditerranéenne.
6: Quand tu as des feuilles comme ça, super larges, c'est que ton arbre il va hyper bien. Et un larnaca, c'est des feuilles, effectivement, j'en ai vu, mais énormes.
2: Des assiettes.
6: Quoi. Ouais, des assiettes. C'est comme ça qu'on les reconnaît, en fait, hein, sur la taille des feuilles.
8: Le vin, comme on a eu l'habitude de faire, ne fonctionne plus. Et c'est là où c'est intéressant de venir compléter avec une autre production.
0: Kaina, conseillère agronome indépendante.
8: Si on prend l'exemple de diversification autour de la pistache, c'est ce qui nous réunit là autour de la table. Le faire sans avoir une culture de base qui permet d'assurer une trésorerie, c'est pas possible.
10: Ok. Donc il n'y a pas imaginé une installation de quelqu'un qui vient et qui s'installe en pistachier complet, quoi.
6: Enfin, il se veut, mais c'est un investisseur.
8: C'est ça.
6: Parce que le pistachier, tu vas commencer à en vivre au bout de la 12e année. Donc, tu as 12 ans où tu vas crever la dalle, quoi, si tu n'as rien d'autre.
10: Et dans ce cas-là, comment ça fonctionne pour la commercialisation ? Enfin, comment vous voyez le truc ?
6: Sur la parme, là, on travaille sur la structuration de la filière. C'est un des avantages du pistachier et de l'arbo, c'est que là, c'est une nouvelle plantation. Donc, ça nous laisse un peu de temps. Et justement, là, on est en train de travailler sur les caves coopératives qui ne fonctionnent plus. Pour mettre des sites de séchage, des choses comme ça.
12: Et je me demande un peu comment c'est perçu par les agriculteurs historiques ici d'un coup d'arriver en disant on va planter du sumac, des pistachiers, alors qu'ici, traditionnellement, on fait du vin Hein, du coup, c'est quoi un peu, comment c'est reçu cette proposition? Parce que visiblement, ça vient plutôt d'acteurs périphériques comme d'agricole et pas.
8: Ce que j'entends souvent, c'est j'y crois pas.
2: Ouais,
8: mais il n'y a pas de croyance en fait. J'y crois pas.
2: C'est en gros, on leur vend du rêve et ils vont se casser la gueule, quoi. Moi, je leur réponds, mais en fait, si tu essaies pas, ben, tu sauras jamais, tu n'auras jamais la réponse. Alors après, il faut jauger les risques aussi. Moi, j'ai planté 40 arbres, j'aurais pas planté 4000 arbres. Voilà. Faut pas non plus tout miser, faire un tapis sur une idée, un pari, mais il faut y aller quand même, quoi. Moi, je pense que c'est la chance, entre guillemets, de la crise qu'on vit là, qui est quand même, en termes de brutalité, assez inédite. Ben, en fait, c'est que t'es obligé, ça dégage des opportunités, en fait. C'est que si c'était pas si compliqué en termes de production et en termes de commercialisation, bah, tu continues à fonctionner sur tes acquis, voilà, ta monoculture, comme ton père, comme ton grand-père, ou ta mère, ta grand-mère, même si c'est assez rare.
6: Et au niveau de l'asso, quand j'ai un agriculteur qui m'appelle en me disant, ouais, moi, je veux planter 5 hectares, enfin, pour l'instant, j'ai fait, oh là! Peut-être que 5 hectares, ça fait beaucoup, tu devrais tester sur moi. Tu verras comment ça fonctionne, tu verras si ça te prend pas trop de temps,
8: On va d'abord faire une étude pédoclimatique, on va reprendre l'intégralité des données climatiques sur les 30 dernières années, on va faire des carottages au niveau du sol, et là on va voir si toutes les conditions sont réunies pour que le pistachier puisse être planté. Mais sinon, on ne fait pas, quoi. C'est tellement... Enfin, on peut amener aussi des gens au casse-pipe. Donc c'est pour ça que là, le pourtour méditerranéen, PO, PACA, Corse, l'Hérault, etc., ça s'y prête bien. Et quand on va au-delà de ces frontières-là, il faut y aller avec des pincettes, quoi.
12: Comme ici, vous êtes un peu aux avant-postes quand même du réchauffement climatique. C'est aussi pour ça qu'on a choisi de venir dans cette région. Est-ce que vous auriez des conseils à donner à des agriculteurs, agricultrices dans d'autres régions qui vont peut-être aussi devoir faire face à ces questionnements, mais qui pour l'instant sont encore plus tranquilles, sur comment appréhender et peut-être anticiper la chose?
6: Justement, le mot, c'est anticiper. C'est dès maintenant réfléchir... à l'avenir de l'agriculture. Et le pistachier, on aurait dû y penser, enfin, on aurait dû y réfléchir depuis 5 ans, 6 ans. On devrait être déjà en production. On s'y prend tard. Hein. On s'y prend parce qu'on est à la gorge. Et du coup, c'est peut-être pour ça aussi que les agriculteurs, il n'y en a pas tant que ça qui viennent parce qu'ils n'ont plus les moyens financiers pour investir pour des nouveaux vergers. Enfin, voilà. Et si on s'y prend un peu plus tôt... Bah, on est un peu confortable au niveau financier, tout ça et tout, en sachant que de toute manière, on va pas y échapper et se projeter pour pouvoir choisir les bonnes cultures, se faire accompagner.
8: Un des leviers principaux où on peut intervenir pour justement s'adapter et anticiper le changement climatique, c'est le sol. C'est le sol, mais clairement, c'est le sol. Le sol, c'est la porte d'entrée pour tout. On voit dans les zones sahéliennes, même plus semi-arides, des sols vraiment arides, on a des pratiques agroécologiques qui permettent de cultiver, certes, sur des petites surfaces, mais avec des choses comme des demi-lunes ou de l'amendement, etc. Et on devrait, politiquement, accompagner les agriculteurs et les agricultrices à conserver les sols.
0: Diversifier, c'est la piste qu'a choisie Camille pour s'adapter aux nouvelles rudesses du climat, tout en restant membre de l'une des rares CAF coopératives du secteur, toujours sur pied. Héritage du collectif légué par son père et son grand-père, qui avaient contribué à leur fondation. De son côté, Lucille et son compagnon ont fait un autre choix, celui de sortir de ce modèle des coopératives. Ils ont donc racheté l'ancienne cave de leur village à l'abandon pour vinifier eux-mêmes leur vin, selon des pratiques qui ne rentrent pas toujours dans les cases, mais qui ramènent de la vie dans leur sol et dans leur vigne.
13: Même le carré, il a une acoustique assez géniale. Tu vois, tu te mets à chanter ici. C'est un peu l'effet cathédrale avec cette hauteur de plafond. C'est assez chouette. Et ça, c'est du coup ces anciennes cuves à vin. Faut faire gaffe qu'ils mettent les pieds. Le micro,
1: quand même, la première structure qui nous réunit tous, si on le veut bien, et si cette structure le veut bien aussi, c'est nos appellations, nos AOP et nos IGP. Et avec les problèmes de changement climatique qu'on a aujourd'hui, il y a des essais qu'on peut avoir envie de faire, qui vont juste pas rentrer dans le cadre des appellations, donc tu sors des appellations. Or, nos appellations, c'est notre premier outil de collectif. Au départ, on s'est tous mis d'accord. L'histoire, c'est ça, c'est des vignerons qui se mettent tous d'accord pour faire des choses d'une manière concertée. Et même ça, c'est en train de disparaître, ce que vraiment on peut regretter. Et on se rend bien compte que les essais de plantation qu'on a aujourd'hui, par exemple là, ils y seront pas, c'est pas possible. Donc, bah, par votre conséquence, on aura des vins qui vont en sortir.
8: Sur comment on est accrédité, comment on a l'appellation. Donc on est dans la zone géographique, on a un cahier des charges.
0: Chloé Lebrun, sociologue, étudiant les dynamiques de genre en viticulture.
8: Et ce qu'il faut savoir, c'est que ces cahiers des charges, ils sont impossibles à bouger, quoi. Non, c'est très inertiel, quoi. C'est très lourd. C'est des... Le changement de cahier des charges et dans ce qu'on a le droit de mettre dans le cahier des charges, c'est un sujet de tension entre les modèles agricoles. Quand on est dans un syndicat d'appellation et qu'on a un cahier des charges, le syndicat, il va y avoir tout le monde. Il va y avoir les vignerons indépendants, la CAFCOP, souvent. Et donc ça s'embrouille de fou, c'est pas symétrique hein, comme embrouille. Les CAFCOP ont souvent plus de poids là-dedans. Bref, donc on respecte ce cahier des charges, on est dans l'aire géographique, et puis après, des personnes du syndicat ou de l'appellation qui se réunissent, souvent c'est les pontes, il y a que des hommes et puis des familles un peu historiquement présentes sur le territoire, etc. Donc il va y avoir le domaine machin, la CAFCOP, le président du syndicat. Et on déguste ton vin et on, au goût, on dit oui, il est typique, il respecte la typicité de nos vins ou non. Donc en fait, moi je fais un vin nature par exemple, ou je fais un vin soi-disant considéré comme étant différent. J'ai beau être dans l'aire d'appellation, respecter le cahier des charges et tout, on va me dire ah non, ça il a pas le bon, il a pas le goût historique qu'on a nous sur notre territoire depuis des années. Et donc en fait, ces évaluations là, ces oraux de vin, mais dès que tu fais différent, tu passes pas. C'est un processus de cooptation fait par toujours les mêmes profils. Il suffit de dire qu'un vin, il est typique ou il n'est pas typique. Et puis, hop, il y a tout un mécanisme de rapport après de domination qui se met en place sur qu'est-ce qui est légitime pour être dans l'appellation et qu'est-ce qui l'est pas. Et donc, en fait, là-dedans, il n'y a pas beaucoup d'espace pour l'évolution et le changement des pratiques, quoi. Et en plus, il y a une volonté militante de pas vouloir justement, du coup, être là-dedans. Parce qu'en fait, tu te dis, mais en fait, si c'est ça la typicité du vin, c'est au vin produit comme ça, qui respecte pas du tout les valeurs, les pratiques agroécologiques et environnementales que moi je veux mettre en place. Mais en fait, c'est pour ça qu'on voit plein de paysans et de paysannes et de vignerons qui se disent, moi, l'appellation, j'en suis sortie. Et maintenant, je fais mon vin revendiqué sans appellation.
14: Alors, tu nous les présentes ?
1: Ah oui. Alors, voilà. Dos. Ça, c'est Petit, Groin-Groin et Copine. Je m'y retrouve. Ils se ressemblent, mais en fait, ils ont quand même plein de signes distinctifs. Tu vois, Petit, il est petit. Copine, c'est la plus grosse. Groin-Groin, c'est ça, c'est vraiment, c'est comme sa sœur. Et Dos, elle a deux pampilles sous le menton.
14: Du coup, est-ce que le fait d'avoir des animaux, ça fait que c'est plus une ferme, enfin un truc de...
1: Ouais, bah ça, en fait, ça change tout le rapport même au travail, au lieu. Le lieu se transforme d'avoir des animaux. Tu viens plus au champ. C'est un lieu de vie en fait.
14: Ouais.
1: Et ça compte vachement.
14: Et pourquoi, comment arrivent des cochons chez des viticulteurs, viticultrices?
1: On s'est dit, mais en fait, toutes ces ronces qu'on pioche, si on les faisait manger par des ânes, tu vois. Donc ça, c'est sûr que ça va devenir des compagnons de travail, les ânes. Pour le moment, c'est simplement des compagnons de vie, quoi. On les a, ils pâturent, ce qui est déjà énorme, en fait, de passer d'un milieu non pâturé à un milieu pâturé, c'est... Voilà, tu changes de paradigme complètement. Et surtout, on s'est emballé, en fait. Agronomiquement, on s'est dit, non, mais attends... Il nous faut plus, il faut qu'on trouve d'autres solutions. Les ânes, il faut absolument les sortir dès que c'est la saison en vert, parce que sinon, ils nous mangent les feuilles, les sarments, enfin, ils se régalent, quoi. Donc, ça veut dire les mettre au pré pendant la saison en vert et qu'ils ne soient aux vignes que de la fin des vendanges au début des bourgeons. Et on avait entendu parler de cochons qui allaient bien dans les vignes. Qui sont uniquement végétariens, qui ne peuvent pas lever plus que ça la tête, donc on craint pas trop pour les grappes.
15: qui fasse des dégâts. Et c'est trop génial. En plus, il y a cette présence du cochon dont on entend tous parler, qu'on a un peu du mal à y croire tant qu'on l'a pas vécu soi-même, de se dire que c'est plus ou moins comme un chien, tu vois. Il y a très vite un lien qui se fait avec les ânes, c'est très clair, mais avec les cochons aussi. Donc, non, mais c'est incroyable. Mais l'intelligence des cochons, ils font ce qu'ils veulent. Parce que nous, ce qu'on veut, c'est qu'ils désherbent les vignes, quoi, en fait. Hein.
16: Ah, salaud. Il a fait un jet de gros.
15: Ça pourrait être un troupeau de cochons, mais c'est vrai, c'est un troupeau de cochons itinérants. Bon, là, c'est un tout petit troupeau, mais nous, ils sont juste pas assez nombreux pour le moment. C'est notre première année d'essai. On a dans l'idée d'en avoir beaucoup plus pour que ça soit, parce qu'on voit que ça fonctionne très bien. Donc, je sais pas si c'est du pastoralisme ou pas du pastoralisme, mais en tout cas, faire pâturer des animaux, dans nos vignes, que ce soit des ânes à la saison, hivernale, automnale hivernale, ou des cochons toute l'année. Et on a aussi pour projet d'essayer de faire un peu de pâturage tournant avec des poules pour ça. Mais voilà, c'est des solutions de pâturage plus que de pastoralisme. Ouais. Je crois que c'est une des clés, en fait, de lutte contre les incendies, même contre la sécheresse, en fait. Et ça permet vraiment de préserver des paysages. Pas que des paysages, en fait. Un habitat, ça permet de préserver notre habitat à tout ce qui est l'air de vie autour du village, quoi. À l'échelle, par exemple, du territoire des corbières fenouillèdes, il faudrait beaucoup plus d'animaux, de broutants, et pour que ça soit significatif.
17: Tandis qu'une partie de la gauche et de l'écologie politique remettent à juste titre en question notre rapport aux animaux, et donc à l'élevage, nous constatons, à l'issue de nombreux tournages, que toutes les personnes rencontrées qui veulent sortir de la monoculture se questionnent sur la polyculture-élevage et le retour des animaux dans leurs espaces. Au-delà de ramener de la matière organique, donc de la vie et de la fertilité dans les sols, il semble que les animaux peuvent jouer un rôle central face au réchauffement climatique. Et pas forcément pour produire de la viande ou du fromage, mais pour entretenir les paysages et lutter contre les incendies. Prendre à bras-le-corps la question du réchauffement climatique, c'est remettre de l'agronomie au centre

0: Merci à Camille et à Lucille, les vigneronnes du futur. Merci aussi à Coralie, du syndicat du bassin versant de la Gly, à Sylvain, de l'INRAE, et à Chloé, du laboratoire interdisciplinaire Solidarité-Société, pour leur apport sur les contextes locaux et nationaux autour de l'eau et les dynamiques de pouvoir liées au genre dans le milieu du vin. Merci bien sûr à Thibault Langenais pour les créations musicales originales de l'épisode. Et pour finir, un grand, grand, grand merci à notre chère amie Audrey qui a été à nos côtés dans tous les coulisses de ce tournage. Vous trouverez, comme toujours, sur le site de Blast, à la rubrique podcast Manuel des Terres, un bon paquet de ressources pour compléter votre écoute et poursuivre vos réflexions. Nous, on vous donne rendez-vous dans un mois pour finir cette deuxième saison. Et comme les politiques gouvernementales et certains syndicats nous font tant de mal, on ira à la rencontre d'élus de la Confédération paysanne et d'une députée LFI qui porte haut et fort d'autres visions de l'agriculture. D'ici là, n'hésitez pas à nous écrire à manuel.deterre@gmail.com et sur notre page Insta. Allez,
1: salut !

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0: la très redoutée police de l'immigration de Donald Trump, s'invite au Festival français de photojournalisme de Perpignan avec les clichés d'un photographe américain, lui-même habitant de cette ville du nord des États-Unis. Les secours népalais restent mobilisés pour tenter de retrouver des survivants une semaine après la crue meurtrière, notamment une centaine d'ouvriers et d'ingénieurs piégés dans des tunnels de plusieurs centrales hydroélectriques. Écoutez Eshor Rajpoudel, le chef du district de Katmandou. Il représente le gouvernement népalais.
1: Nous avons de l'espoir. On espère pouvoir les ramener en vie et les recherches se poursuivent. C'est une région particulière car elle abrite des centrales hydroélectriques. Certaines sont achevées, d'autres étaient en cours de construction. C'est pour cela que de nombreuses personnes, des ingénieurs et des ouvriers, étaient déployés sur place. Ils ont été piégés à l'intérieur de ces tunnels. Malheureusement, le Népal ne dispose pas d'experts spécialisés dans des opérations de sauvetage de ce type et pour une catastrophe de cette ampleur. C'est pour cela que mon gouvernement a sollicité l'aide des pays voisins, de l'Inde et de la Chine, pour qu'ils envoient des experts en tunnel et pour mener ces recherches. Ils sont en ce moment sur place. Les opérations se poursuivent. On espère encore pouvoir les retrouver, mais désormais leur sort est aussi entre les mains des dieux.
0: Le bilan de la crue n'est donc pas encore définitif. 4000 personnes sont toujours portées disparues et plus de 1200 morts, dernier bilan fourni par les autorités. Kiev a officiellement notifié à l'Organisation de l'Aviation Civile Internationale que l'espace aérien russe n'est pas sûr. Le président ukrainien Volodymyr Zelensky prévient que ses drones rendent dangereux l'espace aérien au-dessus de la Russie et qu'ils continueront leurs attaques. Des propos qui ont fait réagir Vladimir Poutine, accusant Kiev de terrorisme d'État. La Russie qui intensifie ses attaques de drones et de missiles balistiques en Ukraine depuis des semaines. Les déclarations de soutien à l'Allemagne se multiplient en Europe. Hier, Berlin a accusé officiellement Moscou d'être responsable de la tentative d'attaque au drone chargé d'explosifs à l'aéroport de Leipzig début août. Bruxelles parle d'un nouveau cap franchi dans les tensions et qualifie l'incident d'acte de terrorisme. La France a décidé de convoquer le chargé d'affaires russe à Paris. Selon plusieurs médias allemands, la police a identifié l'ADN de deux hommes au passeport russe suspectés d'avoir amené le drone à l'aéroport de Leipzig. Et deux pistes sont évoquées après des attaques contre des infrastructures énergétiques, toujours en Allemagne, celle d'un sabotage téléguidé par un État étranger et la piste d'action de militants d'extrême gauche. Des explosifs artisanaux ont été tirés sur un site près de la frontière polonaise qui distribue de l'électricité. Et dans l'Ouest, des câbles ont été sectionnés dans un poste électrique. Une enquête antiterroriste a été ouverte. L'Iran juge de briser l'ennemi après des frappes massives de Washington. La reprise des hostilités se confirme entre les États-Unis et l'Iran. Washington a bombardé le pays pour la deuxième fois en quelques jours. En représailles, des bases américaines de la région ont été ciblées par Téhéran. Pas question pour Xi Jinping de céder aux injonctions américaines en visite en Égypte. Il a estimé que les interférences extérieures au Moyen-Orient doivent être combattues. Le tapis rouge est déployé pour le voyage de deux jours au Caire du président chinois, la première depuis 10 ans. L'occasion de répéter que Pékin, grand importateur de pétrole iranien, n'entend pas s'aligner sur Washington, accentuant en plus des bombardements les pressions économiques sur Téhéran. Par ailleurs, la Chine et l'Égypte, deux pays régulièrement pointés pour leur usage de la technologie à des fins répressives, cherchent à renforcer ensemble leur coopération en matière sécuritaire et technologique, notamment dans le secteur de l'intelligence artificielle, avec une proposition du géant Huawei qui inclut un partenariat avec iFlytek. Mélissa Barra, cette entreprise est critiquée par les défenseurs des droits humains.
2: En 2017, Human Rights Watch a envoyé une lettre au président d'iFlytek avec cette demande. Comment sa technologie de reconnaissance vocale automatique est-elle utilisée par la police chinoise pour surveiller des conversations téléphoniques? Depuis, l'entreprise s'est hissée au premier rang jusqu'à être surnommée le Siri chinois en misant sur ses avancées spectaculaires en matière d'intelligence artificielle. iFlytek a équipé plusieurs constructeurs automobiles d'assistants vocaux dans un pays leader dans le secteur des voitures autonomes. En 2019, le département du commerce des États-Unis l'a placé sur sa liste noire des entreprises accusées d'être impliquées dans la répression des minorités ethniques en Chine, notamment des Ouïghours. iFlytek n'est pas la seule. Elle fait partie de ce qu'on appelle les dragons de l'IA, mais elle ne cache pas ses relations.

0: étroite avec les autorités. Elle a même un département des affaires policières, indique le New York Times. Selon son directeur, son logiciel est en mesure de scanner des recherches de mots-clés évoquant un crime. Même Bloomberg a pu consulter. iFlytek offrirait un service de reconnaissance de véhicules et de personnes à partir d'une base de données nationale.
1: Le développement de l'intelligence artificielle en cause aussi dans un autre domaine. C'est du jamais vu depuis 20 ans, voire 30. Il devient de plus en plus coûteux d'emprunter dans de nombreux pays comme la France, le Japon, la Grande-Bretagne ou les États-Unis. Et cela concerne aussi bien les individus que les États. En cause, Aurélien de Vernoy, les soubresauts géopolitiques, mais aussi le développement de l'IA.
2: Car sur les marchés, les États et les entreprises sont en concurrence pour vendre leurs obligations, c'est-à-dire pour les premiers, obtenir de l'argent pour payer les factures des services publics, et pour les sociétés, investir sur de nouvelles technologies. Or, les prêteurs misent davantage en ce moment sur le marché prometteur de l'IA plutôt que sur les dettes publiques. De Tokyo à Paris, en passant par Washington ou Londres, les perspectives économiques ne sont en effet guère encourageantes, les incertitudes concernant le coût de l'énergie alimentent par exemple cette défiance, et les investisseurs demandent ainsi plus d'argent pour financer les États. Résultat, les taux flambent, surtout pour les économies déjà très endettées. Exemple, la France doit payer 4,21% de taux d'intérêt pour les emprunts qu'elle devra rembourser d'ici 10 ans. C'est plus que la Grèce et du jamais vu depuis 2008. Même le très fiable Japon est touché. Le taux a passé les 3% pour la première fois depuis 1996. Évidemment, cela se répercute sur les ménages qui, eux aussi, paient de plus en plus cher pour emprunter, avec le risque que cet effet boule de neige plonge tous ces pays dans la récession.
1: Direction à présent Perpignan, dans le sud de la France, au festival Visa pour l'image, mettant à l'honneur les photojournalistes du monde entier, dont celui de David Gutenfelder. Ce journaliste américain a documenté les manifestations massives contre la police de l'immigration américaine, l'ICE, et ses agissements. Un reportage très singulier pour ce photographe lui-même habitant de Minneapolis, Sarah Krakowicz.
3: C'était la première fois de ma vie et de ma carrière que je prenais en photo ma propre communauté et mon quartier.
4: David Gutenfelder revenait de longs mois de reportages en Ukraine et au Moyen-Orient lorsque les rues de Minneapolis se sont embrasées. Pour la première fois, l'actualité qu'il couvrait, elle était au bout de sa rue.
3: C'est une situation très différente que de photographier des gens que l'on connaît. Et ça met à l'épreuve vos valeurs de journaliste. Se tenir aux côtés de ses voisins et photographier l'actualité avec sincérité.
4: Sur les photos des manifestants réprimés par les policiers, des milliers de personnes qui bravent le froid dans les rues pour protester contre la politique migratoire de Donald Trump et pour se soutenir les uns les autres.
3: Ce qui m'a le plus marqué, c'est la rapidité avec laquelle tous les membres de la communauté se sont mobilisés, sont sortis et ont agi. Le plus surprenant, c'est que les photos que mes collègues professionnels et moi-même avons prises n'étaient peut-être pas les plus percutantes. Les photos les plus percutantes étaient celles réalisées par des passants qui documentaient les événements afin de conserver des preuves de ce qui se passait dans notre communauté.
4: Parmi les souvenirs marquants racontés par David Gutenfelder, voir des armes similaires à celles utilisées dans les zones de guerre, braquées sur des têtes de manifestants et aussi sur la sienne.
1: Autre artiste américain très engagé, le comédien et réalisateur américain George Clooney, il va recevoir un Lion d'or pour l'ensemble de sa carrière ce soir à l'ouverture de la Mostra de Venise. George Clooney, qui n'a pas pu s'empêcher en arrivant en Italie de commenter la politique de son pays, affirmant que le gouvernement américain est dirigé par les personnes les moins qualifiées de cinéma. On va continuer à en parler avec vous, Nathalie Amar. Bonjour Nathalie.
5: Bonjour Karine Bellichat et merci. Oui, sur le Pont des Arts, on parle cinéma aujourd'hui, 17h10 à Paris.
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0: Moi, la petite blanc, j'ai vieilli depuis l'enregistrement de cet épisode, mais ce que dit l'invité est toujours autant d'actualité. Profitez donc de connaissances rafraîchissantes à déguster sur la route des vacances, au bureau ou en slip de bain, peu importe l'endroit. Apprendre, c'est toujours un plaisir. Bonne écoute!
1: Auditrice, auditeur, bonjour. Dans un instant, vous ne le savez peut-être pas, c'est Du poil sous les bras, une émission qui n'épile que les idées reçues, parce que vos poils sont beaux, alors gardez-les, surtout en hiver, ils vous tiendront chaud. Moi, j'adore les mollets velus et les aisselles touffues de mes partenaires, mais je vous raconterai ma vie un autre jour. Pour l'heure, on va surtout parler ménopause dans quelques minutes. Ne zappez pas, c'est pas un gros mot, c'est passionnant comme sujet. Que vous soyez un homme, une femme, une jeune femme, un jeune homme ou une femme plus âgée ou un homme plus âgé, vous allez en apprendre de belles et ça va vous aider à dépasser les tabous et les idées reçues. Imaginez le prochain dîner de famille ou entre amis quand vous allez pouvoir aborder la ménopause remplie d'un savoir nouveau et avoir le plaisir de faire partager vos connaissances et tout ça grâce à Du poil sous les bras.

Moi, je suis ménopausée. Pas physiologiquement, non, j'ai encore mes règles, ce qui m'amuse moyennement, je dois le dire. Mais socialement, je suis ménopausée. Socialement, j'ai été éjectée du marché de la fécondité, mais surtout du marché de la bonne meuf, comme dirait Despentes. Out, fini, les hommes en ont décidé ainsi et de nombreuses femmes ont intégré cette injonction. Passé 40 ans, une femme est une vieille peau déjà un peu morte et ne doit plus avoir d'enfants. C'est comme ça qu'en a décidé la culture française de la ménopause. C'est ainsi que les hommes, donc, ont décrété ce qu'une femme doit ou ne doit pas faire, ce qu'elle doit être et ce qu'elle ne sera plus jamais. Et pour s'assurer que tout le monde va gober le truc, on nous dit que c'est l'ordre naturel des choses, la nature, la science, la vraie vérité absolue et universelle tant qu'à faire. Ensuite, je vais avoir les seins qui tombent, entrer en dépression, perdre ma libido et devenir kleptomane ou pas. Pour remettre un peu d'ordre dans l'ordre des choses tel que défini par les hommes, Cécile Charlap a écrit « La fabrique de la ménopause » aux éditions du CNRS. Cécile Charlap est sociologue et grâce à elle, la ménopause va arrêter de nous faire peur et devenir un mot magique qui ouvre des perspectives joyeuses.

0: Bonjour, Cécile Charlap.
1: Bonjour.
0: Je le disais à l'instant, vous êtes sociologue et vous avez écrit « La fabrique de la ménopause », qui est un livre qui fait suite à une thèse en sociologie. Et justement, je m'intéresse au fait que ce soit souvent des sociologues qui s'emparent de sujets qui pourraient faire l'objet de thèses de médecine et qui sont peu traités par les médecins ou dans le domaine médical. Et souvent, il y a plus de richesse dans les thèses de sociologie. Alors voilà, comment vous expliquez que ce soit des sociologues, en l'occurrence vous, qui s'intéressent à ce type de sujet ?
1: Alors, la sociologie, elle s'intéresse, comme vous le dites, hein, à des objets médicaux pour finalement proposer de décaler le regard sur ces objets-là et montrer que les discours médicaux sont aussi toujours situés hein, dans un temps donné, une société donnée, et que finalement, décaler le regard, ben, ça permet de voir que nos objets de pensée, ils sont pas universels. Et puis, ils sont toujours aussi, dans les discours médicaux, nourris de certaines représentations, de certaines valeurs, de certaines normes. Et il est intéressant de prendre de la distance vis-à-vis de ces définitions médicales et puis d'aller regarder aussi comment ça se passe, et c'est le propre de la sociologie, hein, dans la vie concrète des gens. Et là, bien souvent, on voit que les choses sont différentes de ce qui nous est proposé dans l'image médicale.
0: Ouais, on va voir la culture de la ménopause en France qui est riche et complexe et souvent un peu à côté de la plaque, elle l'a été en tout cas. Avant cela, la ménopause, ce dont on va parler pendant 40 minutes, c'est la cessation des menstruations, si on veut faire simple. Comment vous la définiriez ? On peut s'arrêter à ça, dire voilà.

0: La ménopause, c'est la cessation des menstruations.
1: Alors la ménopause, c'est une catégorie médicale qui n'existe pas dans toutes les sociétés. C'est une catégorie médicale occidentale et qui renvoie à l'arrêt des sécrétions ovariennes qui entraîne donc l'arrêt des menstruations et de la fécondité donc, chez les femmes. Voilà, ça c'est pour la définition médicale.
0: Et dans le livre, effectivement, vous allez beaucoup plus loin, vous creusez le sujet, vous parlez notamment de la fin du travail d'invisibilisation du flux, c'est-à-dire plus que la fin des menstruations. Et là, je vais vous citer, vous dites, voilà, même si nos sociétés dites avancées n'offrent plus le même éventail bien visible de croyances et d'interdits comportementaux touchants au sein des femmes, nous trouvons trace encore dans nos usages contemporains de l'idée de ce danger que recèle le corps féminin. Donc ça, c'est Françoise Héritier que vous citez. Mmh. Et vous le dites, aujourd'hui encore, les menstruations doivent rester un flux caché. Une femme ne montre pas le sang de ses règles dans l'espace public et parfois même dans l'espace privé. Et c'est ça qu'il y a derrière les menstruations. C'est quelque chose s'arrête, mais quelque chose que de toute façon, il ne fallait pas montrer.
1: Il ne fallait pas montrer, mais il fallait avoir pour être une femme. C'est ça qui est intéressant, cette articulation entre un flux qui fait devenir une femme et qu'on doit absolument avoir, mais en même temps qu'on doit absolument cacher. Et les femmes vivent avec cette contrainte de l'invisibilisation hein, des règles et du sang menstruel de manière très forte tout jusqu'à la ménopause.
0: Il y a une autre expression que vous utilisez dans le livre que j'aime beaucoup. Vous dites finalement la ménopause, c'est aussi une transformation du corps, mais une expérience sensible et incarnée. Moi, ça m'a plu d'entendre la ménopause sous cet angle, de dire voilà, c'est une expérience très personnelle et voilà, qui va s'incarner dans le corps, dans la vie des femmes. Pourquoi cette définition d'expérience sensible et incarnée ?
1: Ce qui m'intéressait, c'est vraiment de toucher le fait que la ménopause, c'est une expérience ça peut l'être en tout cas, hein, de la transpiration, du changement du flux menstruel, des rougeurs, et c'est ce que me racontaient beaucoup de femmes, hein, finalement, c'est ce corps qui doit toujours être invisible, invisibilisé, le corps qui finalement en montre trop, hein, qui est perçu comme illégitime, hein, dans l'espace public, et ben la ménopause vient aussi remettre toutes ces manifestations illégitimes au devant de la scène.
0: Le corps des femmes qui doit rester finalement quelque chose dont on va peu parler et en même temps qui est une chose publique dont les hommes notamment vont s'emparer très largement pour dire ce qu'il en est et vont avoir une posture très universelle en disant voilà, la ménopause, c'est comme ça pour toutes les femmes. Et vous, tout votre travail de sociologue a été de déconstruire un peu ça, puisque vous avez interrogé de nombreuses femmes pour ce travail, en disant, mais non, voilà, il n'y a pas une posture universelle, unique pour toutes les femmes. Ça va être à chaque fois une expérience personnelle et qui peut être extrêmement différente selon qui la vit.
1: Oui, en fait, je me suis intéressée à la manière dont les discours médicaux définissent la ménopause. Et dans les ouvrages que j'ai étudiés, la ménopause, elle est présentée comme un problème auquel il faut trouver solution. Elle est dite sous trois registres, c'est la pathologie, la déficience, la carence hormonale et le risque de cancer, notamment d'ostéoporose. Et finalement, moi, les femmes que j'ai rencontrées, elles vivaient pas toutes hein, ce cortège de problèmes. Certaines m'ont dit mais moi en fait j'ai pas vécu la ménopause puisque j'ai pas eu de manifestation particulière. Donc c'est dire à quel point la définition de la ménopause elle est articulée hein, avec toute une grammaire corporelle de symptômes. Ce qui est intéressant aussi à voir, c'est que le corps, il est aussi toujours pensé dans l'interaction. Et c'est pour ça que la ménopause, c'est aussi une expérience du corps qui est pas seulement physiologique, mais toujours aussi sociale, puisque je prends l'exemple des bouffées de chaleur. Les bouffées de chaleur, elles vont être vécues de manière très différente selon les contextes professionnels dans lesquels évoluent les femmes. Est-ce que je suis en contact avec un public? Est-ce que j'ai une équipe et je suis en responsabilité? Et donc, les bouffées de chaleur peuvent venir comme ça. Me délégitimer parce que je suis dans des rapports de pouvoir ou de présentation de soi. Et finalement, c'est moins les bouffées de chaleur en soi qui posent parfois problème que leur place dans les interactions.
0: Vous pointez des différences notamment entre des milieux ruraux où la vision qu'on a de la ménopause est peut-être plus accepté, en tout cas des bouffées de chaleur, et des femmes plus urbaines ou dans des catégories sociales dans lesquelles on ne parle pas de ménopause et du coup il faut absolument cacher tous les symptômes qui seraient associés. Ça, vous avez noté cette différence selon les classes sociales, du coup selon les lieux de vie.
1: Oui, ça c'était assez intéressant à voir hein, que les milieux sociaux, les professions et les lieux de résidence vont jouer sur la manière dont est dite ou pas la ménopause, dont elle est vécue, et je prends l'exemple effectivement des bouffées de chaleur, et ça va avoir des conséquences sur les traitements qu'on prend à la ménopause avec des traitements hormonaux qui sont plus utilisés hein, par des femmes urbaines, cadres dans des grandes institutions, puisque les traitements hormonaux vont permettre d'effacer en fait les signes corporels de la ménopause et notamment les bouffées de chaleur et de retrouver un corps performant et légitime.
0: Alors les bouffées de chaleur, c'est un des symptômes qui peut apparaître évidemment à l'arrivée de la ménopause. Mais faisons un petit retour en arrière. C'est vrai qu'il n'y a pas si longtemps, alors au 19e siècle et même encore durant le 20e, il y a eu tout un tas de maladies ou de symptômes qu'on associait à la ménopause. Et il y a eu des choses les plus farfelues qui ont été écrites, souvent voire toujours par des hommes qui pensaient avoir tout compris à la ménopause. Et je cite un extrait du livre. Et alors c'était Gardane, un médecin. Et il écrit « Les maladies qui affligent les femmes à l'âge critique sont si nombreuses. » Et alors il explique que ce qui découle de la ménopause peuvent être fièvre, inflammation, maladie des articulations, furoncle, ophtalmie, angine, pharyngite, ulcère, cancer, apoplexie sanguine, vomissement, douleur de tête, hépatite. Enfin, il y a à peu près toute la liste des maladies. Ça va jusqu'à l'épilepsie, l'hystérie, la paralysie. Et quand on lit le livre et qu'on voit ce qui a été écrit il n'y a pas si longtemps, on se dit, ah oui, il y a quand même eu un gros lâchage chez les hommes. Il y a des endroits du livre où on dit que ça rendait kleptomane, homosexuel. Enfin bon, tout y est absolument passé. Comment on peut expliquer qu'il y a eu à ce point un espèce de lâchage sur la ménopause en disant, les femmes vont souffrir d'à peu près tout ce qui peut exister à cet âge, quoi.
1: Ouais, je crois que c'est là où on voit que les discours médicaux ne sont pas un décalque de la nature et de la réalité avec un grand R, mais toujours... toujours aussi nourri de représentations, de normes. Je pense aussi au fait que au milieu du 19e, les médecins recommandent aux femmes à la ménopause de ne pas faire de vélo ou de ne pas prendre le train, parce que ça viendrait comme ça accentuer des problèmes. Donc on voit bien que les préoccupations d'une époque, elles sont aussi elles nourrissent les discours médicaux. Pour reparler de Charles de Gardane, hein, donc c'est lui qui invente le terme de ménopause en 1821, on est à une époque où on pense le corps non pas à partir des hormones, mais à partir des humeurs. Et on explique la ménopause comme le fait que les femmes, en vieillissant, n'ont plus assez de force pour expulser le sang, donc menstruel, et les médecins préconisent alors pour que les femmes ne gardent pas trop de sang dans le corps, soit des saignées, soit la position de sangsue pour expurger ce sang qui sinon serait très très très mauvais, hein, la ménopause, elle est pensée comme cause d'une pathologie infinie du fait d'une rétention trop importante de sang.
0: en remontant encore plus loin, mais vous parlez même, ça démarre avec Hippocrate et sa folle course de l'utérus qui ne sait plus trop quoi faire, qui est un peu perdu, ça y est, il n'y a plus le sang à expulser et qui va chercher dans tout le corps finalement où est parti tout ce sang qu'on ne peut plus expulser. Bon, ça a quand même un petit peu évolué. Vous parliez de la théorie des humeurs. C'est début 20e qu'on est passé à la théorie des hormones pour expliquer la ménopause. Il y a quand même quelque chose qui m'a beaucoup fait rire aussi à propos de comment vivre une bonne ménopause ou une mauvaise ménopause. Il y a eu toutes ces théories de si on est une bonne mère, une bonne épouse, eh bien la ménopause va bien se passer. Par contre, si on a été dans la luxure, dans la gourmandise, dans le péché, on aura une mauvaise ménopause. On en revient à ça, c'est-à-dire que c'est les mœurs de l'époque, l'ordre social de l'époque, les normes de l'époque qui vont complètement influer, médecins... plus ou moins médecins en tout cas, des personnes qui vont expliquer comment se passe la ménopause. Mais c'est très différent, vous le disiez, selon les cultures. Là, on parle de la France. Dans le livre, et ça démarre comme ça, vous parlez d'un tas d'autres cultures et où les choses sont extrêmement différentes. Un exemple avec le Japon, où les définitions sont moins genrées, enfin en tout cas, pour les femmes ou pour les hommes, il y a une espèce de... un mot, konenki, je crois, qui définirait une espèce de ménopause, mais qui est le même mot pour les hommes et pour les femmes.
1: Oui, en fait, c'est Margaret Locke, une anthropologue donc, qui a travaillé sur cette question de la ménopause dans le Japon d'avant les années 90, et qui montre que la notion de ménopause telle que nous on l'entend en Occident n'existait pas, donc... au Japon, et que la cessation des menstruations et de la fécondité, c'est une question qui s'intègre effectivement dans un terme plus vaste, donc konenki, qui comprend le vieillissement en général, et donc aussi bien la cessation des règles et de la fécondité que le blanchiment des cheveux ou le raidissement du corps. Et c'est un terme qui s'applique aussi bien aux hommes qu'aux femmes. Donc effectivement, on n'a pas cette signification si importante apportée à la cessation des menstruations et de la fécondité. Et Margaret Locke, quand elle interroge ces japonaises, elle se rend compte que la cessation des règles et de la fécondité n'est pas associée aux mêmes représentations qu'en Occident. Chez les japonaises, pourquoi ? Parce que en fait, dans les représentations japonaises, la fécondité, c'est pas seulement comme nous le fait d'engendrer et de mettre au monde un enfant, mais c'est aussi de l'éduquer. Et donc finalement, à la ménopause, les japonaises, elles se retrouvent en train de s'occuper notamment des petits enfants, et donc en plein milieu d'une vie de fécondité, de maternité, etc. Donc voilà, il y a aussi des représentations qui sont associées de manière très différente au fait d'être fécond ou pas fécond.
0: Et la culture de la ménopause est évidemment extrêmement liée à la culture des règles en général. Et dans les tas de sociétés que vous décrivez, là encore, la culture des règles de la ménopause est extrêmement différente. Et par exemple, la ménopause va soit amener plus de pouvoir aux femmes, plus de possibilités parce qu'elles passent dans un autre stade, soit au contraire les diminuer. Ça va être soit une liberté sexuelle retrouvée, soit au contraire une injonction à ne plus avoir d'activité sexuelle. C'est très riche. En fait, ces représentations sont extrêmement riches et variées.
1: Ouais, les représentations de la ménopause, elles sont vraiment articulées à celles des menstruations. Et effectivement, il y a pas mal d'anthropologues qui montrent que dans des sociétés où les menstruations sont associées à des tabous très forts, eh bien, la ménopause, c'est le moment où, je pense chez les Barouya de Nouvelle-Guinée, où les femmes, elles peuvent endosser des rôles de pouvoir religieux ou politique. C'est aussi le moment où certaines professions s'ouvrent à elles. Je pense aux professions d'accoucheuses. Et puis, dans d'autres sociétés, c'est même un moment où les femmes sont perçues comme devenant comme des hommes. Et voilà, elles peuvent s'arroger des comportements qui leur sont interdits quand elles sont menstruées et qui sont des comportements masculins.
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0: Et comme d'habitude dans cette émission, j'aime bien demander à mon invité quel est son rapport aux poils. Qu'est-ce qu'elle pense de ses poils ou des poils des autres? Comment elle vit sa pilosité?
2: Qu'est-ce que je pense des poils sous les bras?
1: Alors moi, mes poils, je les garde un peu, pas tout le temps, parce que en été, je trouve ça difficile de laisser, par exemple, les poils sous les bras. Donc, je crois que j'oscille entre ce regard social que j'ai intériorisé et ce désir de pas répondre aux injonctions de dépilation. La pilosité, c'est une question qui m'interpelle beaucoup parce que je m'intéresse au corps et que je pense que, comme dit Judith Butler, bodies that matter, c'est corps qui compte. Je suis toujours extrêmement interloquée du fait que ce qu'on va trouver beau sur une jambe ou un bras d'homme, on va le trouver laid sur une jambe ou un bras de femme. Et voilà, la manière dont nos regards sont pris dans des normes me stupéfait sur cette question des poils et ces normes de dépilation pour les femmes. Pour moi, elles s'inscrivent complètement sur un continuum des violences faites au corps.
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1: Et nous sommes toujours avec Cécile Charlap pour son livre La fabrique de la ménopause. C'est aux éditions du CNRS. On le voyait à l'instant, c'est la ménopause est donc une construction sociale sous-tendue par des normes. C'est une fabrique, hein, d'où le titre du livre, et qui dépend des cultures. Pour revenir à la France, encore aujourd'hui, c'est toujours associé à un trouble, à des problèmes, à une dégénérescence, à cette image très négative qui colle à la peau de la ménopause. Est-ce qu'elle évolue? Est-ce qu'elle est toujours extrêmement ancrée et qu'on va avoir du mal à dépasser ce stade-là?
2: Moi, pour les ouvrages que j'ai étudiés, hein, et qui allaient jusqu'à nos jours, dans ces ouvrages, on voit bien comment les représentations genrées, hein, de ce système des rapports sociaux de sexe, elles viennent nourrir quand même tout un discours de la ménopause, où la ménopause, elle est pensée comme pathologie, ce qui homogénéise complètement les expériences des femmes. Elle est pensée comme déficience hormonale et non pas comme une nouvelle norme. Donc finalement, penser la ménopause comme déficience hormonale, c'est mettre le standard hormonal à la période de fécondité des femmes. Donc c'est encore articuler, hein, le féminin avec la fécondité. Et puis c'est aussi donc tout un registre du risque qui est associé à la ménopause. Et en fait, tout ça, ça construit une image d'un vieillissement féminin plus précoce que le vieillissement masculin, plus pathologique. Et finalement, eh ben, ça vient nourrir notre représentation d'un vieillissement féminin qui est plus dévalorisé et dévalorisant que le vieillissement au masculin. Donc voilà, on voit bien ces représentations très genrées, hein, qui viennent nourrir la définition actuelle de la ménopause.
1: C'est-à-dire le corps de femme de référence pour les personnes qui analysent la ménopause, c'est le corps d'une jeune femme féconde. Du coup, à partir du moment où on n'est plus là-dedans, on devient quelque chose d'autre qui n'est peut-être plus exactement une femme. Ce qui est fou là-dedans, c'est que, vous le dites, les femmes, beaucoup de femmes en tout cas, ont parfaitement intériorisé ces normes, ces contraintes, ces règles. Et dans les témoignages que vous citez, voilà, les femmes reprennent à leur compte toutes ces contraintes, toutes ces normes, en disant ben, « oui, c'est normal finalement, je ne suis peut-être plus vraiment cette femme, je suis autre chose ». Par exemple, la ménopause sociale, dont vous disiez un mot tout à l'heure, c'est-à-dire le fait de se dire bah, « oui, finalement, j'ai passé 40 ans, même si je ne suis pas encore vraiment ménopausée, je suis déjà plus sur le marché de la femme féconde ». Et du coup, et les hommes et les femmes construisent ce discours encore aujourd'hui.
2: Oui, mais ça, on est des animaux sociaux, on est socialisés dès notre naissance à tout un tas, voilà, de représentations et de normes qui font que le système de genre fonctionne. Et donc finalement, le corps des femmes, dès la puberté, c'est un corps qui est dit et vécu dans les schèmes médicaux, qui est très encadré, hein, par les professionnels de santé. Hein. Et finalement, le moment de la ménopause, qui est vécu donc par les femmes dans le registre médical et en interaction avec un médecin, bah, c'est qu'un épisode de ce chemin du corps féminin qui, depuis la puberté, en passant par les questions de contraception, de grossesse, d'accouchement, voilà, comme ça, vécu sous surveillance médicale. Et donc, on parlait de cette ménopause sociale. Hein. Ce que j'ai essayé de montrer, c'est que ben, c'est pas à la ménopause physiologique que les femmes, elles arrêtent de faire des enfants. Hein. C'est bien avant, effectivement. Dans la quarantaine, donc j'ai emprunté ce terme de ménopause sociale à Yvonne Verdier, hein, qui est ethnologue. En fait, ce que j'ai montré, c'est que les grossesses à partir de 38-40 ans, elles sont construites comme des grossesses particulières, hein, on les appelle des grossesses à risque, et décrites et définies comme des grossesses dangereuses. Et je cite un ouvrage médical particulièrement indésirable sur le plan social. Et finalement, voilà, cette norme de la ménopause sociale, de déprise de la fécondité à partir de la quarantaine, hein, eh bien, comme, comme bon nombre de normes, elle est intériorisée par les femmes. Et ceci dit, moi, les femmes que j'ai interrogées, elles avaient entre 45 et 65 ans. Et c'est une question sur laquelle peut-être que les choses bougent un peu.
1: Et c'est rigolo parce que, justement, vous parlez de ces... de vous donner des exemples de femmes qui ont accouché après 40 ans, ou en tout cas dans ces âges-là. Et à la fois, c'est quelque chose qui devrait être un interdit, et à la fois, les femmes qui transgressent ces règles non écrites, mais acceptées finalement par toutes et tous, de dire non, après 40 ans, c'est dangereux, et elles deviennent des femmes un peu exceptionnelles. Il faut qu'elles se présentent comme exceptionnelles, comme étant hors norme, pour qu'on accepte qu'elles transgressent la norme. Et voilà, c'est la seule façon qu'on nous accepte socialement pour une grossesse tardive, c'est de la faire passer pour quelque chose d'hors norme, un petit peu exceptionnel.
2: Ouais, en fait, ce que j'ai fait, c'est que j'ai regardé comment les grossesses des stars étaient dites et montrées dans les médias. Et ce que j'ai remarqué, c'est que voilà, pour ces personnes qui avaient des enfants vers 44, 46, 48 ans, ce qui était important dans les interviews dans les magazines, c'était à la fois qu'elles disent bien qu'elles avaient voilà fait quelque chose de particulier, mais surtout il fallait qu'elles se justifient. Et ce qui est très intéressant, c'est si on met ça en miroir des paternités tardives, eh bien, quand les hommes font des enfants à 60, 70 ans, etc., eh bien, leur âge est jamais posé comme à questionner, et la question de la justification voilà, n'intervient jamais. Donc on a là, on retrouve hein, ces représentations genrées où les femmes en quelque sorte doivent toujours se justifier de l'usage de leur corps.
1: Alors vous parlez du cas par exemple de la femme de Mike Jagger, je ne sais plus son nom, Madame Jagger et sa fille qui sont enceintes en même temps. Alors, ce qui a fait évidemment jaser. Et il y a une notion intéressante, c'est la transmission du potentiel génésique. Et vous dites ça. En fait, il ne faut pas aller contre ce qui serait l'ordre normal des générations. Et donc, mère-fille ne peuvent pas accoucher, être enceinte en même temps, puisqu'il faut qu'il y ait voilà, un espèce d'ordre, d'abord la mère, et puis ensuite la fille, et donc plus la mère. Cet ordre normal des générations, c'est encore quelque chose de très présent, même dans la culture française ou occidentale.
2: Ah oui. Le fait de ne pas troubler hein, cet ordre des choses, c'est effectivement très présent chez nous. Et ce qui est intéressant à voir, c'est que c'est pas le cas partout. Moi, j'ai une de mes enquêtées qui venait du Pakistan, de manière très récente, hein, et qui me disait, mais chez moi, c'est normal que la mère et la fille soient enceintes en même temps. Donc voilà, on voit comment l'ordre moral est finalement si évident pour chaque société et différent de l'une à l'autre.
1: Pour revenir à cette notion de maladie, parce que c'est comme ça qu'est présentée, et d'ailleurs, la ménopause a été pathologisée officiellement, vous le dites, dans les années 70. Donc voilà, on nous dit c'est une maladie, ce qui fait très bizarre à des femmes qui n'ont pas l'impression d'être malades et qui se disent bah, finalement j'ai raté un truc, j'ai raté ma ménopause, j'ai pas ces symptômes, cette maladie. Mais grosso modo quand même, la plupart des femmes vont tout de suite aller consulter, se retourner vers le corps médical à cette période de la ménopause parce que en fait le discours nous dit c'est une maladie. Voilà, donc attention, surveillance, contrôle du corps des femmes, injonction à suivre certains processus. Voilà, ça, on est vraiment dans un processus médical en France quand on a la ménopause, qu'on en ait besoin ou pas finalement.
2: Oui, la ménopause, elle a été indexée hein, dans l'index mondial des maladies de l'OMS dans les années 70. Et effectivement, c'est une expérience qui se vit dans le cadre médical. Et en quelque sorte, les médecins, donc moi, toutes les femmes que j'ai rencontrées, elles ont parlé de la ménopause avec un médecin. Alors, c'était pas forcément l'objet de la consultation, mais en tout cas, ça a été discuté. Et les médecins, en quelque sorte, vont apprendre aux femmes à être ménopausées, c'est-à-dire leur délivrer une certaine grille de lecture des symptômes corporels et des attitudes à adopter face à ces symptômes. Je me souviens d'une enquêtée qui avait même sur les préconisations de son médecin un cahier dans lequel elle inscrivait quand est-ce qu'arrivaient ces bouffées de chaleur, combien de temps est-ce qu'elles duraient, à quelle heure de la journée, etc. Donc elle avait tenu un cahier de bouffées de chaleur sur les conseils de son médecin.
1: Et vous le dites, quand elles vont voir le médecin, ces femmes, il y a soit congruence avec ce que pense le médecin et là ça se passe bien, soit au contraire la femme va raconter son expérience, donc son vécu, son savoir expérientiel sur ce qu'elle vit. Et si le médecin finalement a une toute autre idée de la chose, ça va poser problème. Mais c'est une relation particulière d'aller voir le médecin dans ces conditions. Parce que finalement, les femmes, elles savent ce qu'elles vivent. Mmh. Et du coup, elles attendent plutôt confirmation et soutien de la part du médecin.
2: Ouais, ça c'est vraiment le rapport au médecin, il est très important dans l'expérience de la ménopause. Et les femmes, ce qu'elles me racontaient, c'est est-ce que j'ai été prise en compte par le médecin et est-ce que j'ai été légitimée ou pas dans mon vécu, mon savoir. Et ça, c'est un point qui joue beaucoup dans l'expérience de la ménopause avec des femmes qui me disaient « Voilà, moi, j'avais pris la pilule toute ma vie. J'avais pas envie d'un traitement hormonal parce que ça me faisait peur. Et je me suis fait imposer un traitement hormonal par mon médecin, ou bien au contraire, moi je voulais un traitement hormonal parce que les bouffées de chaleur c'était plus possible et le médecin n'a pas voulu. Et en fait, on voit bien que dans l'interaction avec le médecin, il y a moins discussion et négociation que affrontement en fait, hein, mise en regard de deux systèmes de pensée qui vont s'avérer congruents ou pas, mais finalement de la part des médecins très souvent une imposition de signification de la ménopause, de traitement à adopter, et les femmes qui n'étaient pas d'accord avec ce qui leur était préconisé, partaient souvent avec une ordonnance, mais ne s'en servaient pas et allaient voir un autre professionnel de santé avec lequel elles se sentaient entendues et légitimées. Hein.
1: Alors, il y a une autre interaction qui est aussi importante au moment de la ménopause, c'est celle de l'intimité du couple. C'est-à-dire qu'il y a le rapport avec le médecin, le point de vue médical, et puis il y a comment on va vivre, parler ou pas de la ménopause avec son couple. Et là, on retrouve aussi la façon dont on parle de la ménopause dans la société en général, c'est-à-dire, et vous le dites, en fait, la ménopause, on en parle soit sous l'angle de l'humour, soit sous l'angle de l'injure. C'est-à-dire qu'on a énormément mal à parler de ces sujets-là, juste très simplement. Et ça se retrouve au niveau des couples, et notamment dans les couples hétérosexuels, où c'est compliqué pour beaucoup de femmes aussi de parler de ça avec leur partenaire, leur compagnon. Et peut-être moins difficile quand on est dans un couple homosexuel et d'en parler avec son amie, puisque forcément elle vit aussi ou elle vivra aussi ce moment-là.
2: Alors moi, j'ai rencontré des femmes qui étaient en couple hétérosexuel pour la plupart. Et c'est vrai que j'ai pas pu interroger hein, ce qui se passe dans un couple homosexuel. Donc voilà, ce que je raconte, c'est effectivement quand il y a couple entre un homme et une femme. Et en fait, les réactions du conjoint à la ménopause vont beaucoup jouer sur la manière dont les femmes la vivent. Et ce qui apparaît, en fait, c'est est-ce que le conjoint est capable d'adopter une bonne distance par rapport à ce processus-là, c'est-à-dire être présent et à l'écoute si la femme en a besoin, ou de pas trop insister sur ça si la femme a besoin qu'on discute pas trop de ce sujet-là, mais surtout cette question-là, elle faisait rejouer des représentations liées aux rapports sociaux de sexe au sein du couple, où certains hommes pouvaient avoir. Je me souviens d'une enquêtée qui m'avait dit voilà, en fait, c'est mon conjoint, il me disait j'ai l'impression que t'es plus une femme, alors que elle vivait. Très bien la ménopause, et c'est finalement la réaction de son conjoint qui a été difficile à vivre pour elle.
1: Ouais, vous parlez de suspension de son identité de femme, c'est-à-dire qu'elle a ce sentiment-là de ne plus être vraiment une femme dans les yeux de son partenaire. C'est extrêmement déstabilisant pour les femmes ces moments-là, non seulement quand il y a ce genre d'échange avec son partenaire, ou même au contraire, vous dites, quand ça se passe bien et qu'il n'y a pas tous ces facteurs. Ben, c'est déstabilisant aussi parce qu'on se dit tiens, c'est bizarre, j'ai pas finalement tous ces problèmes qu'on m'avait dit que j'aurais.
2: Oui, c'est ces enquêtés qui me disaient j'ai l'impression de pas avoir vécu la ménopause parce que voilà, j'ai pas eu de symptômes. Ou je me souviens d'une autre enquêtée qui me disait bon, alors mon médecin m'a dit que j'aurais des bouffées de chaleur, et donc je m'attendais à avoir des bouffées de chaleur, et une fois dans mon lit j'ai eu trop chaud, mais en fait, j'étais déçue presque. Ce n'était pas une bouffée de chaleur, c'était ma couette qui était trop chaude. Enfin, les femmes sont tellement. On leur apprend tellement que ça va être toute une série de problèmes qu'elles ne peuvent, elles le vivent, la ménopause, qu'à travers ce filtre-là. Et sont presque déçues de ne pas avoir connu tout ça.
1: Oui, il y a un discours pathologisant et, vous le dites, homogénéisant, c'est-à-dire qu'on doit toutes avoir les mêmes problèmes, que finalement, quand on ne les a pas, on est limite un petit peu déçu. Le livre, finalement, moi, je me suis dit, ah, c'est bien, il va nous aider à arrêter avec cette espèce d'obsolescence programmée du corps des femmes, où finalement, on nous dit, ça va être une catastrophe. Et il retourne un petit peu ce stigmate. Enfin, il est... Moi, depuis, je me dis, ah, c'est bien, ma ménopause, ça va être finalement un moment joyeux, un moment de liberté sexuelle, un moment, finalement, de libération des contraintes. C'est un peu ça, au final de tout ce travail que vous avez ressenti, que finalement la ménopause, voilà, ça pouvait aussi être vécu, et que le discours qu'il fallait amener aux femmes, c'est en fait ça peut être bien, ça peut être un bon moment aussi de votre vie, et c'est sûrement pas la fin de tout.
2: Oui, puis j'ai des enquêtés. Enfin, ce qui m'a apparu, c'est l'hétérogénéité des expériences. Dans les discours médicaux, tout de suite se présentent les questions de sécheresse vaginale, de problèmes pendant les rapports sexuels, de baisse de la libido, etc. Et c'est une de mes premières enquêtées qui m'a dit, du point de vue sexuel, à la ménopause, t'as plus des petits enfants dans les pattes, parce qu'ils sont grands, tu connais bien ton corps. Parce que voilà, tu as eu toute l'expérience d'une bonne partie de la vie aussi. Ton boulot, tu es plutôt en phase de fin de carrière. Donc ça peut aussi être des moments où tu es moins stressé. Et donc, c'est un moment où tu peux vraiment t'éclater en faisant l'amour. Et je trouvais ça intéressant de dire, voilà, c'est les expériences des femmes à la ménopause, elles sont pas uniques, elles sont pas toutes pathologiques, mais voilà, elles sont diverses, et faire l'amour après la ménopause, ça peut être très bien. Et je trouvais ça important, oui, de le donner à voir.
1: D'avoir un discours positif sur la ménopause. Alors moi, j'ai mes règles aujourd'hui, donc bon, j'ai pas encore exactement passé ce stade de ménopause, même si j'ai une ménopause sociale qui est déjà bien là, j'ai passé la quarantaine. En tout cas, ce livre, il m'a réconcilié, moi, parce que j'avais aussi une image assez négative de la ménopause, et il m'a permis de déconstruire cette image-là, de me rendre compte qu'en plus, la plupart de mes idoles féminines sont sûrement des femmes ménopausées, et que c'est à ces icônes-là que j'ai envie de ressembler, et qu'elles ont l'air effectivement très bien dans leur peau. Donc c'est un livre dont je recommande la lecture, La fabrique de la ménopause, aux éditions du CNRS, pour déconstruire toutes ces idées reçues sur la ménopause et vivre une ménopause joyeuse. Merci beaucoup, Cécile Charlap.
2: Merci.
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1: Et voilà, c'est déjà fini du poil sous les bras, mais vous inquiétez pas, ça reprend le mois prochain. Et d'ici là, on peut se retrouver sur SoundCloud, en réécoute, en podcast, sur iTunes et sur les sites des radios partenaires. Je n'oublie pas de vous dire que ce qu'on a écouté musicalement, eh bien c'était Jessie Reyes avec Figures. Jessie Reyes qui est canadienne et qui dépote et que j'aime beaucoup. Et puis il y a eu évidemment le tango de la ménopause avec Michel Bernier.

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1: Et je profite des quelques minutes qu'il me reste pour remercier encore toutes les radios locales qui sont partenaires de Du Poil Sous les Bras. 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Radio Diwa, à Die, dans la Drôme aussi. Et puis Radio Grenouille, à Marseille, HDR, à Rouen. 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

0: aujourd'hui on est le 4 du mois. Youhou ! Et ça veut dire quoi ? Ça veut dire que mon virement mensuel de loyer est parti sur le compte de mon propriétaire et que j'ai le grand plaisir d'être déjà à découvert. Ouais !
1: Donc ce que veulent les libéraux, en fait, ce n'est pas l'efficacité. C'est accéder à la caisse, la sécu, je vous l'ai dit, 643 milliards d'euros, dont 217 pour la vieillesse, que certains rêveraient de remplacer par des fonds de pension, évidemment, et pour la maladie, confiée aux mutuelles privées.
2: Moi, je vous ai déniché une petite pépite qu'on va écouter ensemble. On va passer un extrait et...

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3: La culture des champs, la manœuvre des voiles, le martèlement du forgeron, l'abattage des arbres peuvent être autant d'occasions de chanter. S'ils donnent cœur à l'ouvrage, les chants de travail ne sont pas forcément la clé du bonheur. Et s'ils peuvent se faire si poignants à l'écoute, c'est peut-être justement parce qu'ils touchent aux servitudes plus ou moins volontaires auxquelles le travail a immanquablement exposé chacun d'entre nous. À l'occasion d'une matinale de l'abbaye de Noirlac, à l'invitation d'Elisabeth et David Sanson, Diana Baroni est venue, avec Jasser Haryoussef et Romain Lécuyer, interpréter des chants de travail collectés au Moyen-Orient et en Amérique latine au cours d'un concert qui était précédé par une conférence de l'historien Aurélien Péter qui a pris le temps de déplier les différentes temporalités du chant de travail. Des airs qu'on entonne pour s'encourager à se mettre au travail avant de s'y mettre, des chants qui accompagnent le labeur jusqu'au petit et haut de ceux qui rentrent du boulot. Métaclassique a capté le concert à l'abbaye

0: Romain Lécuyer à la contrebasse, Jasser Har-Youssef à la viole d'amour et vous, Diana Baroni, au chant. Bonjour. Qu'est-ce qu'on vient d'entendre? C'est un chant de pilon?
1: Oui, El Canto de Pilon, c'est un grand classique de la musique traditionnelle, vénézuélienne. C'est une pièce qui a été refaite mais des milliards de fois. Il y a vraiment énormément de versions. D'ailleurs, je pense que même en français. C'était un peu à double tranchant de choisir ce morceau parce qu'il est tellement emblématique de notre propos. En même temps, ça permet d'avoir un repère avec justement quelque chose que peut-être les gens vont connaître. Et pilon, en fait, c'est le geste de moudre.
0: Oui.
1: Donc cette io que je chante à la fin et qui fait un peu partie de toute la chanson.
0: Il est mimétique.
1: Il est mimétique et il permet justement de souligner les gestes, de trouver un rythme. Évidemment, notre version, elle est plus imagée, si je peux me permettre, parce qu'on travaille sur des textures, on travaille notamment sur aussi tous ces patrimoines de jazzard dans sa façon de jouer, son style d'improvisation, qui parfois amène un peu vers le jazz, d'ailleurs. Mais c'est des véritables relectures.
0: Parce que votre hésitation à prendre un tube, c'est justement parce que vous voulez aller chercher des champs de travail de façon un peu plus ethnologique, en quelque sorte. Vous avez fait, on peut même dire, une collecte à la fois en Moyen-Orient et en Amérique latine.
1: Oui, alors justement, c'est tout à fait ça, David. En fait, le fait de faire Canto de Pilon, c'était évidemment le premier chant qui vient à la tête de tout le monde. Quand tu dis champ de travail, ok. Si on connaît un tout petit peu les repères de la musique d'Amérique latine. Et nous, ce qu'on souhaitait, c'était vraiment d'aller chercher un peu plus loin, d'aller collecter, de trouver un peu des choses un peu plus rares, un peu plus particulières dans le milieu, dans le, disons, les traditions de Moyen-Orient, que c'est vraiment l'histoire qui porte Jazzer dans son éducation et la mienne. Et on a fait pour cela, on a fait deux résidences. Donc on était à la Fondation Royaumont. C'était vraiment
0: 2022,
1: le tout début. Ouais. Voilà, c'est le tout début de l'aventure. Et ensuite, nous étions à l'abbaye aux Dames aussi, en deuxième résidence.
0: C'est pas le plus direct, l'abbaye de Royaumont ou l'abbaye aux Dames, pour trouver des champs de paysans, des hauts plateaux andins?
1: Non, c'est pas du tout ça. Non, nous avions fait. Alors, comment on s'organisait en deux mots? Enfin, on avait un peu l'objet d'attention, notre focus, on va dire. Et on s'est dit, on prépare un peu de matériel. On a partagé les matériels, surtout entre Jazzer et moi. Et à partir de là, on a fait un tri, en réalité. On a pris ces objets, et on a vu ce qu'on pouvait faire avec ces objets. C'est comme des petites perles. Et c'est vrai qu'on n'a pas une approche musicologique dans un sens de pureté, parce qu'on ne cherche pas une vérité. C'est vraiment une expérience. Qu'est-ce qu'on peut faire avec ces patrimoines? De quelle façon on peut le incruster, l'apporter, l'approcher à notre temps présent? Parce qu'on est dans ces temps. Donc moi, je suis, comment dire, depuis très longtemps, avec ma relation avec la musique, disons, de tradition orale, je l'observe depuis ces moments où je suis et avec mon bagage personnel.
0: Est-ce que votre bagage personnel, il n'est pas complet que contemporain? En tout cas, vous êtes aussi flûtiste, vous faites partie de l'ensemble Café Zimmermann qui joue de la musique baroque,
1: donc
0: c'est aussi informé par ça.
1: Alors, j'ai grandi, j'étais au cœur de la musique baroque pendant plusieurs années, je fais des études à la Scola Cantorum, j'ai découvert le traverso comme mon instrument, vraiment celui qui me représente le mieux, entre guillemets, à côté de la voix, parce que la voix, elle était toujours là,

0: On a vraiment la tradition de chanter. Hein. C'est pas quelque chose. Je n'ai jamais étudié du chant, d'ailleurs. Et c'est quelque chose qui peut être quelque part regrettable, mais c'était ma façon aussi de trouver un chemin personnel. Et la musique contemporaine, oui, tout à fait, parce qu'au tout début, quand j'étais à Buenos Aires, j'étais dans des projets de musique expérimentale au Théâtre Colón. Et ça m'a forgé quelque part dans ces côtés un peu théâtral aussi, de la rareté, de la texture et de la nouveauté, évidemment. Donc il y a tous ces éléments. Et musique baroque, petit à petit, enfin, c'est un peu la. C'est comme une sorte de nutriment permanent, parce que tant Jazzer comme moi, on adore la musique baroque, on se laisse nourrir vraiment par ça. Mais c'est vrai que j'apporte cette couleur et toutes ces connaissances à tous ces projets un peu que j'appelle hybrides que je porte aujourd'hui.
1: Aurélien Péter, bonjour.
2: Bonjour David.
1: Quand David Sanson et Elisabeth Sanson vous invitent à l'abbaye Noir-Lac à faire une conférence sur les chants de travail avant le concert de Diana Baroni, là, vous, la première idée que vous avez, c'est ça.

0: Ça, pour vous, c'est donc certes un champ de travail, mais c'est d'abord une idéologie, parce que c'est 1937 et que c'est Disney.
1: Oui, bah, j'aurais pu m'arrêter là, en fait. Après cet enchaînement à la fois de Blanche-Neige qui siffle en travaillant et se réjouit de pouvoir rythmer le ballet qu'elle tient dans la maison au son de son chant et de son sifflement. Et on voit bien la correspondance, évidemment, avec le pilon dont parlait Diana tout à l'heure. Et avant cela, avec aussi les nains qui, à la mine, disent qu'ils creusent, ils sont heureux de creuser. On a fait le tour du sujet. Évidemment non, puisque on est là dans une représentation du chant au travail qui dit en fait beaucoup d'autres choses. Vous l'avez dit, hein, y a une idéologie derrière. Hein, c'est un dessin animé de Walt Disney qui est sorti en 1937 et ça représente une idéologie du travail et de ce qu'on fait miroiter comme horizon aux travailleurs en fait à une époque où les répercussions du crash boursier de 1929 se font encore terriblement sentir, à une époque aussi où le taux de chômage est extrêmement élevé. Et donc, chacun là est à sa place. Les hommes sont en train de travailler et sont heureux de travailler. La femme est à la maison, fait un travail domestique et elle est heureuse de le faire. Bon, évidemment, on peut le questionner.
0: Alors oui, on peut se dire qu'à ce moment-là, donc, infuse dans les idées que la musique pourrait rendre le travail, même pénible, finalement assez heureux. Et la radio, qui commence à fleurir dans les années 1930, encaisse un peu cette fonction-là, en quelque sorte.
1: Oui, alors, la radio, en plus, prend justement le rôle que pouvait tenir dans des sociétés pré-industrialisées le chant, mais qui est couvert par le bruit des machines, le bruit des usines. Et au moment où les usines se mettent en place, il y a tout un temps où en fait on ne chante plus en travaillant. Alors par ailleurs, hein, ce côté, ils sont heureux de travailler ces gens qui chantent. Voilà, on est aussi vraiment dans une vision des élites. Hein, je le redis encore une fois, mais parce que pour bien insister là-dessus.
0: Ceux qui exploitent qui disent que. Oui,
1: oui voilà, c'est une vision du haut vers le bas. Là, quand on parle de la radio à l'usine, on est là dans une revendication du côté des travailleurs et des travailleuses qui ne peuvent plus chanter en travaillant. Non pas qu'ils soient heureux en travaillant ou non.
0: Ah, parce qu'on leur met de la musique.
1: Mais en fait, ils veulent qu'on leur mette. Non, ils veulent qu'on leur mette de la musique, parce que la musique a disparu. Et en fait, la musique accompagne le travail.
2: Bien sûr.
1: Pas qu'elle rende heureux ou pas, hein, à nouveau, c'est pas ça la question, mais que le chant permet d'accompagner le travail de façon fondamentale. Et donc, on est en 1939, cette fois, et il y a une demande qui est faite à la BBC de créer des programmes pour les travailleurs. La BBC refuse d'ailleurs au départ en disant « mais ça intéresse personne, personne ne viendra écouter ». Et à force de pression, finalement, il y a des programmes qui sont mis en place et qui sont tout de suite écoutés par un nombre d'ouvriers et d'ouvrières assez important, d'autant plus qu'on est au début de la guerre et qu'il y a toute une industrie de l'armement qui se met en route. Et donc, avec des plages spécifiques de pause, eh bien les ouvriers peuvent écouter de la musique, voire elle peut être diffusée en même temps que le bruit des machines, en couvrant le bruit des machines.
2: Wow.
0: Et ça devient des luttes, c'est-à-dire qu'il y a le cas d'ouvriers qui ne pouvaient plus avoir accès à la radio et qui vont devoir aller prendre des batteries de voiture pour pouvoir alimenter le transistor.
1: Oui, c'est l'ouvrier Ben Humper dans ses mémoires sur son travail dans les lignes d'assemblage, des mémoires qui s'appellent Rivet Head, écrit en 1991, qui dit qu'il avait un compagnon de ligne qui, lui, voulait écouter du rock toute la journée. Et c'était pas possible de ne pas écouter du rock. Le problème, c'est que pour que ça couvre le bruit des machines, il fallait mettre la radio à fond et que des piles ne suffisaient pas pour qu'on entende et que ça supporte une journée de diffusion. Et General Motors interdisait qu'on repique l'électricité de son bâtiment pour mettre sur la radio. Sympathique. Et donc, il y a eu...
0: Ça, c'est dans les années 60. Hein.
1: Ça, c'est dans les années 50-60. Et il y a eu toute une lutte interne, tout un combat qui a été mis en place par les ouvriers pour d'abord apporter des batteries de voiture, vous l'avez dit, sauf que c'est dangereux, les batteries de voiture, donc ça a été interdit par les vigiles. Et ils ont réussi à repiquer l'électricité en cachant les fils derrière une fontaine à eau pour donner l'impression qu'il n'y avait rien, mais en fait, pouvoir écouter le rock qu'ils souhaitaient entendre.
0: Là, on a des cas où, en effet, musique et travail sont absolument synchrones. Mais dans Blanche-Neige, on a aussi

0: Diana, vous avez fait attention à aller chercher des chants qui succèdent au travail, que l'on chante en sortant du travail ou en allant au travail,
1: absolument,
0: comme les nains.
1: Alors, il y avait justement un chant qui a été amené par Tirzer.
0: Oui.
1: C'est un afterwork chant, on peut dire que c'est Jibrejeki. Et qu'on ne sait pas, enfin, vraisemblablement, c'est un chant que les ouvriers s'offraient, si tu veux, en sortant du travail et d'une façon relativement joyeuse pour fêter que la journée était finie.
0: Et ça, c'est par exemple,
1: des réconforts et de joie, de partage.
0: De ralliement.
1: Qui est assez joyeux. Et c'est. Jibrejeki, j'espère que je prononce correctement, et j'ai un peu insisté parce que lui, il prend la mélodie à un moment, on a fait une sorte de tissage, enfin comme je disais, nous avec tous ces projets, on a fait des superpositions, des tissages, parfois les mélodies sont énoncées par les instruments, elles ne sont pas nécessairement tout le temps chantées, si tu vois ce que je veux dire. C'est-à-dire qu'il y a vraiment un travail de tissage, d'improvisation autour d'eux. Et là, j'ai insisté beaucoup pour que Jazzer chante ses chants, parce qu'il est magnifique. En plus, il a une très, très belle voix. Et puis, c'était important, ça vient vraiment de chez lui. C'est un chant tunisien et qui vient justement avoir cet autre rôle qui est différent. C'est pas le chant qui accompagne un acte de travail effectif pour marquer un rythme ou pour simplement combler le silence, la solitude ou se donner le courage. C'est un chant festif de fin de journée, après la journée de travail. Donc ça me semblait aussi important de faire une ponctuation là-dessus.

0: Donc là, on vient d'entendre, en plus de Romain Lécuyer à la contrebasse, Jasser
1: Hartz-Youssef
0: qui chante. Et vous, vous chantez par-dessus un chant d'esclaves.
1: Alors, oui,
0: ça fait une espèce de collusion.
1: Et c'est une collusion, j'espère, joyeuse, ou réussie en tout cas. Et c'est venu un peu naturellement, parce qu'encore une fois, ce qui est très beau, moi j'adore les processus de création et les moments de résidence, nous permettent vraiment de tester. On essaye. Et il y a des choses qui viennent à l'esprit. Parfois, tu as un plan et le plan est totalement détourné par l'expérimentation. Et finalement, tu vas dans une autre direction. Et là, ce qui s'est passé, c'est qu'avec Schieberger, qui, ça me semblait sympathique, intéressant d'amener une autre texture, donc une autre langue. Et je proposais ces chants qui fonctionnaient quelque part du point de vue de la gamme, parce qu'on ne va pas parler nécessairement des mots douces ou des maquois, mais il y avait quelque chose qui rentrait plus ou moins dans l'univers de la tonalité, si tu veux, point de vue harmonique. Et c'est un chant d'esclave. Et donc, et là, c'est un chant qui était collecté, qui m'a été envoyé d'ailleurs par un ami très très proche, qui vient de la région de Olinda, donc du nord du Brésil. Et c'est un chant, il faut se dire aussi, je rebondis au sujet d'Aurélien, il se passe aussi qu'à l'époque de l'esclavage, les instruments sont interdits dans les plantations, dans les baraques où ils dormaient. Ils n'avaient pas le droit de faire de la musique. La plupart de la population noire venait soit de l'Afrique bantoue, soit de Mozambique. Enfin, en fonction des ports et en fonction des bâtonnets criés, ils avaient des origines très précises. Et ça, quand on commence à fouiller et à faire des recherches, on arrive plus ou moins à comprendre quelles sont les traditions auxquelles ils appartenaient. Et là, notamment, donc, ce phénomène où ils n'ont pas les droits de chanter, ils n'ont pas les droits de jouer des instruments, vient marquer une grande partie de tout ce qui est l'héritage d'Amérique latine, avec tous ces champs de travail qui ont été collectés.
0: Mais par le tressage que vous faites entre ce qui est donc un champ de réconfort et aussi de ralliement d'après travail et le champ d'esclaves, suggère une chose intéressante, serait que se cohabite dans un champ de travail à la fois de la fierté d'être ensemble, d'une même coopération professionnelle, et en même temps quelque chose de la résistance, d'une forme de souffrance aussi, et que tout ça peut effectivement se retrouver dans le même champ.
1: C'est très beau, c'est une très belle lecture. Je suis très heureuse que ça puisse ressortir de cette façon, parce que on ne sait pas ce que les gens ressentent quand ils nous écoutent. Puis c'est vrai que c'est une matière parfois qui pourrait être un peu hermétique, entre guillemets. Enfin, je sais qu'on s'est posé la question plein de fois. Quel est justement le lien avec un chant? Pour nous, les chants de travail en Amérique latine, c'est clair et net. On dit « cantos de trabajo » et on sait de quoi s'agit-il. Ici en France, on dit « cantos de trabajo ». Et il n'y a pas nécessairement une résonance historique. C'est peut-être les chants de la résistance. Pas mal de gens nous ont dit « mais pourquoi vous ne faites pas des chants de la résistance ?» Parce que ça pourrait faire appel justement à quelque chose qui est beaucoup plus lié à l'histoire de ces territoires. Donc effectivement, le fait de créer un espace de dialogue entre cultures très lointaines, donc là on est véritablement dans l'objectif, dans notre, en tout cas notre propos, notre envie, notre illusion, de faire dialoguer le Moyen-Orient avec l'Amérique latine dans un espace temporel, là c'est ces morceaux que nous avions créés, et justement par la superposition des deux conditions qui sont un peu opposées, mais qui finalement se rejoignent.
0: Aurélien Péter, dans l'enquête que vous avez faite sur les chants de travail à l'occasion de ce concert à la Binoir Lac, c'est essentiellement des chants collectifs. Ce sont des communautés professionnelles qui s'expriment. Si on prend par exemple les bûcherons du Canada.
2: Alors oui,
0: ils chantent jamais seuls.
2: Ouais. C'est des communautés professionnelles et en même temps, parler de communauté professionnelle, c'est peut-être mettre des mots qui correspondent à nos définitions et nos conceptions du travail d'aujourd'hui qui sont très étrangères à ce que des personnes qui ont une activité qui s'apparente à du travail peuvent penser et comment ils peuvent se penser et elles peuvent se penser à cette époque-là. Et si je peux juste dire deux mots de ça, c'est un peu tout le problème de faire l'histoire des champs de travail, c'est que ça pose la question très logiquement, de ce que c'est que le travail, de ce que c'est que le chant. Quand ce que vous disiez, Diana, tout à l'heure, sur ce chant d'après-travail, c'est très intéressant parce que finalement, c'est après l'activité de travail, mais à partir du moment où on dit que le travail n'est qu'une activité gestuelle, mais ça peut en fait en faire complètement partie dans le cadre de ce qu'on peut considérer comme une activité avec des champs d'entrée, des champs de fin, de sortie, mais qui s'incorporent complètement à ce travail et qui complètent en fait ce travail. Donc d'abord, voilà, la question sur ce que sont ces champs de travail est un peu problématique, au-delà de ces définitions même, parce qu'on n'a pas de traces réellement de ce que sont ces champs avant les collectes, les grandes entreprises de collecte qui ont été déployées au milieu du 19e siècle, à la fois par des folkloristes pour l'Europe notamment et des ethnomusicologues ailleurs dans le monde. Avec en plus une ambition de collecte qui est très différente de celle de Diana, qui était une dimension artistique. Pour eux, hein, ces folkloristes et ces ethnomusicologues, il y a, si on résume et on grossit un peu le trait, pour les folkloristes, une dimension un peu d'identité nationale, recherche de racines par le chant. Et puis pour les ethnomusicologues, hein, une dimension un peu coloniale dans le fait de collecter. Et collecter, c'est aussi maîtriser les chants du monde. Et ces traces-là, on a parfois eu l'impression que ces traces du milieu du 19e siècle, elles étaient intemporelles. Elles disaient beaucoup de choses de ce qui se passait bien auparavant. En fait, ce que les études récentes ont montré, c'est à quel point il y a des variations dans le chant, il y a des variations dans les façons de faire concorder le chant et le travail, et qu'il est très difficile de savoir ce qui se passait avant ce moment clé du milieu du 19e siècle.
0: Au moment de ces enquêtes, voici un extrait d'un chant de bûcheron canadien.

0: Ça, c'est plutôt un chant d'avant-travail, Aurélien Péter ?
1: Alors, on est exactement dans ce type de chant. C'est le Lumber Camp Song, hein, qui est un chant central dans le répertoire des bûcherons canadiens. Le collecteur de chants William Dorflinger pense qu'il vient du nord-est du Canada et il apparaît dans les années 1840. Et ce chant, en fait, il se chante non pas pendant l'activité, mais il se chante au camp. Sauf que ces bûcherons, en fait, pendant des saisons entières, ils partent de leur lieu d'habitation normal, on va dire, pour aller dans des camps où ils se regroupent tous ensemble en tant que bûcherons. Le soir, ils chantent des chants, notamment ce chant-là. Chant qui, d'ailleurs, connaît des variations selon les camps, puisqu'on rajoute le nom du camp, de son propre camp de bûcherons, selon le lieu où l'on est. Donc voilà, c'est un chant qui se répand, mais avec des variations selon les lieux. Ce n'est pas un chant pendant le geste du travail, mais il est central dans ce moment où les bûcherons se retrouvent ensemble pour couper les arbres.
0: Les études sur les champs de travail que vous avez pu solliciter ont tendance à en parler métier par métier. Je pense au livre Work Songs de Ted Gioia qui va procéder comme ça par métier. Ça veut dire qu'il y aurait des spécificités musicales en fonction du métier ?
1: Alors, c'est tout le problème, c'est que oui et non.
0: Mais c'est une question de musicologue, j'en ai conscience.
1: Oui et non. Quand on lit cet ouvrage, qui est un ouvrage central de Ted Gioia sur les work songs, mm-hmm. En effet, chapitre par chapitre, il distingue les marins, sur lesquels on reviendra, les bûcherons, les cow-boys, les mineurs, etc., etc. Mais ensuite, quand on regarde à l'intérieur, et je vais répondre au musicologue qui est en vous, David, quand on regarde à l'intérieur de ces chapitres, on voit qu'il y a quand même des patterns, qu'il y a des identités entre ces chants, notamment le fait que ces chants soient souvent des chants collectifs, enfin, en fait quasiment tout le temps des chants collectifs, et souvent des chants, quand il s'agit de rythmer le geste, des chants où il y a un meneur et un chœur.
0: Typique des galériens. Là, on en sent tout de suite les chants de marins.
1: Ouais. Typique des chants de marins, en effet, et des sea shanties, où là, vraiment, le meneur va donner le rythme, et c'est sur certaines paroles du chœur qu'on va tirer les voiles, par exemple.
0: Ouais. Et donc, c'est aussi l'idée de Gioia que la musique naît du geste productif lui-même, plutôt que d'être une musique qui est un peu malgré le travail, quoi.
1: Alors, pour ce type de chants-là, mais il y a aussi les chants qui, justement, viennent clore le travail, les chants qui viennent donner du cœur à l'ouvrage. Si on fait une typologie, si on veut dresser une typologie de ce type de chants, on peut en effet distinguer ceux qui accompagnent le travail en l'introduisant ou en le clôturant, ceux qui accompagnent le geste complètement, puis il y a aussi les chants qui viennent accompagner le travail, mais sans le rythmer nécessairement, simplement divertir de la monotonie du travail, comme les chants des bergers, par exemple, où il y a des exemples assez intéressants dans les collectes qui ont été faites au milieu du 19e siècle, donc, et au début du 20e, de bergères qui chantaient de façon, voilà, sans qu'on sache vraiment trop d'où ça venait, mais qui chantait tout l'Ancien et le Nouveau Testament, mais qui est une façon de divertir de la monotonie.
0: De penser à autre chose que de ce qu'on fait. Si on écoute Ruben Renzo, par exemple, ça correspond à quoi dans la typologie ? Là, c'est du chant qui accompagne le travail.
1: Alors, Ruben Renzo, qui est un sea shanty, donc un chant de mer, c'est typiquement ces chants qui viennent là rythmer le travail. C'est un chant qui sert à lever les voiles et où, sur chaque couplet, on s'arrête de tirer la voile et c'est à chaque refrain qu'on tire la voile. Et donc, ça permet de créer ce rythme, mais aussi de créer du repos, parce que c'est des travaux qui est épuisant et donc il faut non seulement cadrer le geste, mais cadrer le repos du geste.

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2: Là, on entend que c'est une version qui n'est pas sur un bateau. On est plutôt en studio. Ça veut dire qu'on a un peu extrait le champ de travail de son contexte.
3: Oui, parce que au-delà de ce à quoi ont servi ces chants, et c'est d'ailleurs pour ça que c'est si difficile de savoir exactement ce à quoi ils ont servi, eh bien, il y a eu une patrimonialisation de ces chants à partir du milieu du 19e siècle. Et donc, il y a des CD entiers de Sea Shanties qui existent aujourd'hui. Il y a sur les réseaux sociaux, on peut trouver des vidéos qui cartonnent de gens qui chantent des chants de marins. Et on est très loin, évidemment, de savoir à quel point ces chants étaient chantés ensemble. Est-ce qu'ils avaient une cohérence? Et souvent, d'ailleurs, non. La réponse,
2: au cours de la conférence à l'abbaye de Noirlac, vous avez fait sensation en citant un journaliste du Vietnam Monthly Magazine en 1855. Il explique que, en fait, tous ces chants de marins sont tellement beaux qu'il faudrait en faire des livres qui pourraient faire beau dans les bibliothèques des bourgeois, c'est ça?
3: Alors oui, c'est un journaliste du Putnam's Monthly Magazine. C'est pas sur les Sea Shanties, hein, c'est sur les chants d'esclaves. Ça va nous permettre de retourner à ce que au chant qui faisait le contrepoint dont Diana parlait tout à l'heure. En effet, en 1855, c'est un journaliste donc, du Putnam's Monthly Magazine qui s'enthousiasme pour les chants d'esclaves en écrivant « Il y a près de 30 000 plantations esclavagistes aux USA ». Et il s'enthousiasme. Hein. et dans chacune d'elles, il y a un chant original, un chant de travail original. Et ce sera un grand jour pour l'Amérique, écrit-il, quand ces 30 000 chants seront collectés en volume couvert de Marocains de Turquie.
4: Wow.
3: On voit là que la question du bien-être des personnes compte bien moins pour lui que la question de la conservation de ces chants. Et je pense que c'est un très bon exemple de cette passion pour les chants de travail, et donc chants d'esclaves aussi, qui parfois se fait pour les chants, mais pas trop pour les personnes qui elles-mêmes sont en train de travailler. Et on est là, très loin d'ailleurs, du travail qu'a fait Diana et qu'a fait Jesser, où là il s'agissait, je crois, Diana, justement de rendre hommage.
4: Absolument. Plutôt. Oui, puis je pense que... Aurélien, tu as parlé tout à l'heure d'un sujet qui est extrêmement délicat par rapport à ces trésors et à ces patrimoines. C'est justement le fait que quand on déracine le chant qui a une utilité et tu le poses ailleurs, mais ça c'est un grand sujet en ce moment par rapport à cette appropriation, cette observation qui est nécessairement faite par la colonisation de la connaissance, etc. Donc on est dans des zones qui sont très délicates et nous, pour amener une petite anecdote, nous avions travaillé dans la toute première résidence à Royaumont, il y avait Sergio Rodrigo, qui est un guitariste, compositeur brésilien. Et lui, il travaille justement sur l'esclavage, la compilation. Il était aussi avec un lien très fort avec Royaumont. Et nous avions décidé de faire connaissance, travailler un peu avec lui à l'époque. On démarrait le projet. Il y avait Romain aussi. Et on a partagé un peu toute cette matière que nous avions un peu sous les coudes. Et lui, il nous a amené un chant qui s'appelle Canto da Moenda, que ça serait un peu l'équivalent à le Canto de Pilon, mais exactement le même geste, c'est de moutre, l'acte de moutre. Et il nous racontait, il nous a montré plusieurs versions, mais d'un point de vue un peu plus de collectage ethnomusicologique, entre guillemets, où il y avait vraiment une version extrêmement brute, d'une beauté rare, parce que la femme chantait d'une façon un peu difficile à reproduire. Oui. C'était un chant, un solo, complètement, on ne pouvait même pas décider dans quelle gamme et quelles étaient les notes, tellement étrange était la technique dans laquelle était chantée. Et on s'est dit, est-ce qu'on fait quelque chose avec ça? Finalement, on l'a collecté, on a décidé de voir, on a essayé des milliards de versions, parce qu'on voulait rester dans quelque chose qui était, comme tu le disais tout à l'heure, dans une sorte d'hommage, pas nécessairement... la esthétisation, je sais pas si ça se dit, mais voilà, le fait de prendre un chant qui est très brut, entre guillemets, très pur et qui a une beauté rare, et de le mettre sur le regard du colonisateur à nouveau, où on va embellir, on va, si c'est une tierce qu'on ne sait pas trop, on va la faire, franchement. Vous voyez ce que je veux dire? C'est un peu...
2: Mais on
4: a été confronté à ces difficultés.
2: On vous sent en mouvement même par rapport à la question, puisque pour vous avoir vu répéter à Noirlac, pour le canto d'El Pilon, vous cherchiez à faire
4: exactement,
2: le geste. Et puis finalement, au concert, vous n'avez pas
4: on l'a
2: fait.
4: Pas fait. Ouais. On est... En fait, on sait... Bon, là, c'était aussi une question acoustique.
2: Oui.
4: Parce qu'à Noirlac, on a compris qu'au réfectoire, ça pouvait peut-être donner une sensation de brouillard au niveau du son.
2: Ouais.
4: J'avais pas trop la sécurité que ça pouvait fonctionner comme on le souhaitait. Et oui, c'est une des idées, en fait, une des choses que nous aimerions faire, c'est justement d'apporter un aspect visuel. Parce qu'il y a plein de chants qui ont un geste qui vient avec. Bon, dans le canto de Pilon, c'est évident. Mais même en Espagne, Aurélien, je ne sais pas si tu as entendu parler, mais en Espagne, il y a ce qu'on appelle los martinetes. Los martinetes, c'est le chant du foucheron qui tape sur le...
2: Ah oui.
4: Est-ce que vous voyez, non?
2: Du forgeron.
4: En fait, c'est une sorte de plaque en métal et on travaille le métal à vif, très chaud. Okay. Et on martèle pour lui donner une forme. Et ça fait un rythme. Et du coup, los martinetes, c'est super intéressant. À un moment, je me dis, est-ce que j'amène ça? Mais bon, là, ça voulait dire partir sur le territoire européen. Donc, on s'est un peu arrêté là parce qu'on avait déjà beaucoup de matière. Mais effectivement, ça, c'est un exemple extrêmement intéressant. Je vous invite à aller chercher parce qu'il y en a plein. À un moment, je voulais faire un travail autour de los martinetes parce que c'est une tradition en Espagne extrêmement ancienne et qui vient justement de ces gestes de travailler le métal contre la plaque à chaud. Et qui donne un rythme et qui a une tradition extrêmement ancrée dans la musique espagnole, en tout cas.
2: On apprend des mots en enquêtant sur le chant du travail, comme le dariolage, le briolage, qui sont justement des mots qui viennent du chant que l'on fait par le son de l'activité manuelle.
3: Oui, et qui en plus avait beaucoup d'importance pour le public de Noirlac, puisque le dariolage ou briolage, c'est un chant de labour qui est toujours, en tout cas qui a une mémoire importante dans les cultures berrichonnes et du centre de la France et centre-ouest de la France. Et on est là dans ces chants qui accompagnent le labour fait par des animaux. Avec des bêtes hein, qui traînent les charrues. Mmh. Et ce sont des chants qui font partie de cette catégorie de chants, en plus qui servent à la fois à calmer les bêtes. Donc il y a aussi cette dimension-là, c'est que c'est apaisant. Évidemment, à passer le temps aussi. Plus là qu'il ne rythme un mouvement qui est de fait très continu avec ce mouvement de la charrue, mais qui a de fait en Europe un patrimoine, une identité musicale et culturelle. Et ce que tu disais tout à l'heure, Diana, c'était intéressant parce que en effet, si on t'a dit que pourquoi est-ce que tu n'as pas fait de chants de résistance plutôt que des chants de travail, en fait, il y a bien des chants de travail en Europe et il y en a eu des tonnes et des tonnes et des tonnes. Et peut-être, en revanche, qu'il ne bénéficie pas aujourd'hui de la publicité d'autres chants comme les chants de résistance, de fait.
4: D'accord. Mais j'imagine bien. D'ailleurs, effectivement, c'était un des éléments qui nous a mobilisés dans plein de réflexions. Donc, quand on était dans notre toute première résidence, que c'était la première résidence, d'ailleurs, s'appelle Incubateur. Et c'est super intéressant parce que c'est justement le fait où on fait tourner les idées, où on essaye des choses. Il y avait un chant qu'on a voulu faire et après, on l'a laissé de côté. C'était extrêmement curieux. Alors, je vous raconte l'histoire. C'est encore une fois, c'est Sergio qui nous a partagé cela. C'est au Brésil, on transporte un piano. Oui, c'est quand même assez étonnant. Et donc, pour se donner la force et le rythme, il y a un chant qui accompagne les transporteurs des pianos. C'est un truc de locura. Hein. Et on s'est dit, bon, si on le fait, on devrait le faire avec visuellement quelque chose qui vient... Et là, c'était un chant collectif, parce que probablement, quand vous étiez au concert, vous avez bien vu que la plupart des chants, bon, au-delà que je suis la seule à chanter, mais au-delà des jazzers avec les chants d'ouvriers, Givarjeki, il y a aussi cette dimension où les chants, c'est des chants grégaires, c'est des chants qui se chantent en équipe, où il y a un soliste qui lead et le chœur qui répond pour donner justement la cadence. Et là, on est resté finalement sur des chants qui sont un peu plus... peut-être qui viennent plutôt combler le silence ou des tâches qui sont effectivement insolitaires, comme la cueillette, los cantores de ordeño, que c'est de la traire. Hein. Donc en réalité, c'est des chants qui sont solitaires finalement et qui viennent meubler, habiter ces temps d'un travail qui est quand même... Et dans ces cas, le canto d'ordeño permet justement d'apaiser l'animal aussi. Donc il y a aussi quelque chose d'échange dans le fait que le chant vient effectivement consoler ou accompagner la personne qui est en train de faire le travail, mais aussi qui va donner de la paix, de la tranquillité, de la confiance à l'animal.
2: Mais alors, se donner du courage, apaiser tant que possible la souffrance qui peut accompagner le travail, ça fait que quiconque a vécu ça peut donc chanter le chant de travail, même si ce n'est pas son labeur qui est représenté, parce qu'on peut imaginer que donc il y a derrière ces chants de travail des chants de travailleurs, et que les travailleurs s'unissent par le chant.
4: Enfin, je trouve que c'est un exercice très naturel. En tout cas, je dois avouer que chez nous, bon, je parle toujours de chez nous parce que c'est la seule expérience, en tout cas, véritable. Enfin, je viens d'un pays où le fait de chanter, de danser, de parler d'une certaine façon, tout ça, ou même de parler avec les mains, parce que vous voyez bien, je parle beaucoup avec les mains.
2: À la radio, on ne voit pas trop, ça va.
4: Mais ça fait partie d'une culture, d'une tradition, d'un héritage, d'un ADN, on va dire, d'un côté identitaire. Donc, même moi, personnellement, bon, au-delà du fait que là, justement, dans notre projet, il y a ces côtés où c'est toujours un peu la frontière et il y a une très profonde beauté dans toutes ces mélodies. Il y a une simplicité, une beauté, c'est des mélodies avec beaucoup de vulnérabilité. Parfois avec beaucoup de rage, parce que le chant d'esclave, il est un peu plus intense. Et il y a un autre chant, par exemple, qu'on fait, qui se chante en toba, en langue kwom, qui est une langue indigène de mes terres, on va dire. Et c'est une nana, c'est une lullaby, c'est une petite chanson, une berceuse. Et ça aussi, on est dans un chant de travail, entre guillemets. Enfin, c'est un chant qui a une fonction. Moi, j'ai envie de dire que le chant de travail, c'est un chant qui a une fonction. Soit c'est un chant qui va créer équipe et qui va donner du courage, qui va rythmer, comme les chants de marins. Un chant qui va justement donner un tempo, qui va apaiser la douleur, qui va nous permettre aussi de nous serrer dans les bras, nous-mêmes, si on est tout seul. Mmh. Et par la voix, on peut trouver une sorte de réconfort. Donc, il y a une action nécessairement. C'est un chant qui a une sorte d'utilité. Mmh. Il n'y a pas une recherche des beautés, des esthétiques, si je peux me permettre de le dire. Je crois que c'est ça un peu l'endroit qui est un peu délicat, parce que finalement, on le met sur scène, on le combine, on le transforme en objet, qui dans ces cas-là, c'est un concert, par exemple.
2: Oui, mais même sur scène, on entend quelque chose de l'ordre de la solidarité, et voire de la solidarité interprofessionnelle. Enfin, je ne sais pas, peut-être que je fantasme.
4: Ah non, mais c'est trop beau, je le sais. Merci.
2: Toujours est-il que Aurélia Pétard, vous avez trouvé un facteur qui chante des chants de marins. Il s'appelle Nathan Evans, un facteur écossais qui fait très grand succès sur les réseaux sociaux.
4: Ah bon ?
2: Oui.
3: Alors je l'ai trouvé. C'est plutôt, il s'est imposé à moi et alors bien avant même que le sujet de cette conférence. Je sois appelé pour faire cette conférence. Nathan Evans, en effet, c'est un facteur. Littéralement, hein, je veux dire. Enfin, c'était un facteur de la Royal
2: Parce
3: Mail en Écosse.
2: Il est devenu chanteur, en fait, c'est ça.
3: Il est devenu le chanteur. c'est en décembre 2020, donc on est en période d'après confinement aussi. Ouais. Et je pense que ça peut jouer. Et d'ailleurs, de confinement partiel encore. Et donc Nathan Evans, facteur au Royal Mail en Écosse, poste une vidéo sur TikTok où il chante le Wellerman Song, qui est un chant, un sea shanty des années 1860 sur les bateaux de chasse à la baleine dans le Pacifique, qui est chanté sur ces bateaux. Là, et qui fait partie de ces chants qui ne rythment pas le travail là, mais qui se chantent collectivement, sans doute après la pêche de la baleine, et donc la capture d'un animal. Ce chant, il a fait un énorme buzz. Non pas ce chant en lui-même, il était connu, mais cette interprétation par Nathan Evans sur TikTok, qui est, on le voit, lui, avec son bonnet, tapant sur sa guitare.
2: Et regardant la mer, donc c'est aussi comme un hommage.
3: Alors, sur la première vidéo, il regarde face caméra.
2: Ah oui,
3: d'accord. On ne sait pas trop ce qu'il regarde. Ouais, non, là, pour le coup, il est vraiment chez lui. Voilà. Mais comme un marin, qu'il n'est pas, mais comme un marin, il chante ce son. C'est un énorme buzz. Quand je dis que c'est un énorme buzz, quand même, c'est que donc, on est en décembre 2020. En janvier 2021, il y a déjà 8 millions de vues sur sa vidéo. Et ça connaît un tel engouement que c'est repris par d'autres YouTubeurs et d'autres. D'autres influenceurs sur les réseaux sociaux. Il va même signer avec des maisons d'enregistrement. Il y a une nouvelle version maintenant aujourd'hui qui existe sur YouTube et qui n'a plus rien à voir avec la version originelle, et c'est celle-là, David, que vous mentionniez, où cette fois, avec des caméras 4K et autres, en plusieurs plans, il regarde la mer, voilà, et on est là sur 481 millions de vues.
4: Non, mais ça, tu nous donnes c'est une excellente mal. Idée. Je pense qu'il faudrait prendre ces chants. Il y en aura plus de concerts. On va signer voilà. avec la...
2: avec
4: on va faire le tour du monde. Finalement, on aura du succès avec notre programme.
2: Voici Nathan Evans.

0: Wellerman par Nathan Evans. Il n'y a pas de chant de facteur parce que c'est un métier trop solitaire.
1: En tout cas, il n'y en a pas de traces.
0: Oui, c'est mais ça. Alors, oui, on retourne sur ces questions de traces. On entend des yo-ho, des yo-ha dans les chants de travail. Ça veut dire qu'il manque certaines paroles. Alors, du moins, c'est une hypothèse que les onomatopées combleraient des paroles disparues.
1: Dans ces chants de marins, c'est une hypothèse de certains musicologues et certaines musicologues. Dans les chants de marins, il y a beaucoup de yo-ho, yo-hi, yaha. Et ce serait la trace. Le conditionnel est de mise, mais quand on parle de l'histoire des champs de travail, le conditionnel est toujours de mise. ce serait la trace, en fait, de transfert et d'une circulation de ces champs de travail qui pouvaient être chantés de bateau en bateau. Et donc, on pouvait s'apprendre, c'est les hypothèses qui sont formées, hein, ouais. Qu'on pouvait, sur des bateaux, il y a ses propres champs de travail, ces six chantises, et puis chacun apporte les siens, selon les équipes qui se forment et se reforment. Et puis, de bateau en bateau, quand on se rencontre, on peut se chanter des chants qui deviennent ceux de l'autre bateau, avec parfois des manques dans les paroles qu'on comblerait avec des yo-ho ou des yo-ha, qui sont en effet très présents dans les six chantises, et même parfois des traductions de chants entre bateaux français, bateaux anglais, bateaux néerlandais, et autres encore, et qui serviraient voilà, à garder la mélodie quand les paroles ne sont plus là.
2: C'est une belle hypothèse. Hein.
1: Elle est séduisante.
0: quel rapport vous avez avec ces paroles-là, les paroles qui ne sont pas trop chargées sémantiquement?
2: Moi, je pense que c'est les droits justement de la liberté de mouvement, de la circulation.
0: Ah oui.
2: Parce que.
0: Mais vous arrivez d'en rajouter?
2: Non, bon, en réalité, il y a quelque chose qui. Bon, chez nous, en tout cas, je reviens au chant du nord de l'Argentine, par exemple, les cantos de copleras, que c'est des chants parfois de bergères, mais c'est toujours la même formule, la copla, donc très traditionnellement, avec la formule vraiment qui vient de l'époque del siglo de oro, no, del romancero espagnol. Et parfois, quand on passe d'une. Comment dire, géographiquement, quand ça circule, les vers changent et sont adaptés aussi à des questions de territoire ou des questions qui sont liées à une histoire personnelle. Parce qu'il faut se dire que la copla, par exemple, là, dans les cas du nord de l'Argentine, je reviens géographiquement à cette région, qui va toucher aussi la Bolivie et les hauts plateaux boliviens, toute cette partie-là, on sait, même à l'époque de Inca Garcilaso de la Vega, quand il a laissé los comentarios reales, il nous dit que, et, par exemple, il y a des chants qui s'appellent Ayi, qui ça veut dire triunfos, triomphés, et qui racontent en même temps qu'ils font le travail de la récolte, et racontent aussi l'histoire des héros.
0: Ah oui.
2: Et donc, je pense que les mélodies circulent et que parfois viennent être habitées par d'autres personnages qui sont liés à la région, au pays.
0: Comme les bûcherons canadiens qui.
2: Exactement. Ouais, qui pour, moi, c'est, ouais. Pour moi, ça, c'est des traces, mais c'est totalement une hypothèse exclusivement personnelle. Mais j'ai la sensation, ça me semble totalement naturel, qu'étant donné que ça circule, c'est la tradition orale. En réalité, la tradition orale, quand on apprend par l'oralité, ce n'est pas figé. Et cet espace justement incertain permet au chant de continuer à vivre et d'être dans une sorte de liberté. Et finalement, l'oralité garde cette qualité qui pour moi est essentielle à ce type de chant. Parce qu'il n'y a pas une composition derrière, si vous voyez ce que je veux dire. Enfin, c'est vraiment un chant qui appartient aux gens, aux communautés, aux peuples. Et pour autant, oui, les mots, les paroles... qui soit changé, moi ça ne me choque pas du tout, ça me semble totalement naturel quand il s'agit de la tradition orale qui circule justement.
1: Oui, oui, on le voit aussi pour d'autres types de chants que les six chantises, hein, pour les chants d'esclaves, c'est aussi le cas où à la fois il y a des chants qui sont spécifique à des plantations, mais il y a aussi des circulations. Alors à la fois dans les témoignages qu'on a des chants d'esclaves au XIXe siècle. D'une part, il y a les témoignages qui racontent comment est-ce que ces chants pouvaient remplir l'espace et que du coup, on pouvait reconnaître les esclaves d'une plantation par rapport à ceux d'une autre parce que l'espace sonore était en fait plein de ces chants et qui se différenciaient. Et que, en fait, ça permet de faire communauté aussi,
2: hein, absolument.
1: D'une certaine manière. Et puis, à partir du moment où l'esclavage a été aboli aux États-Unis, ce qui ne veut pas dire que les conditions de travail de ces personnes se sont beaucoup améliorées non plus, mais il y a eu une circulation plus importante de travailleurs d'une plantation à une autre qui, là, a favorisé aussi un mélange de chants. Et vous avez tout à fait raison, Diana, en disant que, en fait, dès que c'est dans l'oralité, tant que c'est dans l'oralité plutôt, ça, il y a une circulation et une des transformations possibles des chants que, évidemment, l'écrit fixe. Et l'écrit n'est jamais, mais c'est valable pour tout. C'est l'historien qui parle.
2: Oui, c'est une matière vivante.
1: Voilà.
2: Ouais,
1: et l'écrit n'est
2: vivante.
1: Que la trace d'un moment.
2: Exact.
1: Parce que le chant peut continuer à évoluer par ailleurs après que la trace a été gardée.
0: D'ailleurs, c'est de là que viennent les Rolling Stones. C'est un bluesman qui s'appelait Muddy Waters qui, justement, mettait en chanson des récits d'esclavage et dont une de ses chansons s'appelait Rolling Stone.
1: Oui, c'est ça. Alors, c'est ce qui se dit. Après l'abolition de l'esclavage en 1861, les travailleurs ne sont plus fixés sur leurs terres. Et en effet, Muddy Waters, qui est un bluesman, c'est important, hein, a raconté que quand il était ouvrier agricole, il passait d'une activité saisonnière à une autre, il y a aussi une transformation de l'activité et avec ça une transformation des chants, mais passant d'une activité saisonnière à une autre, il circulait et les chants circulaient avec lui, avec eux en fait, et sa chanson Rolling Stone décrit ses voyages où lui-même se décrit comme une pierre roulante qui est trimballée d'un endroit à un autre et qui est aussi une façon de rappeler la pénibilité de ce travail quand même, l'esclavage est aboli. Mais oui, ce serait de là que viendrait le groupe Rolling Stones.
0: Après, il y a eu une collab d'ailleurs, je crois, entre les Rolling Stones et Muddy Waters au début des années 80. Merci beaucoup Aurélien Peter de tous ces éclairages et merci Diana Baroni.
2: Merci bien sûr, de nous avoir invités.
0: On va se quitter avec un extrait de votre concert à l'Abbaye Noirlac.
2: Merci.

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